0: Même Papé s'assure sa candidature et juge que cette année peut être la bonne. Et chez les femmes, Wendy Renard, Selma Bacha et Melvin Mallard sont nommées. La Fédération française avait oublié Renard dans ses félicitations avant de se rattraper à verdict le 26 octobre à Londres. Et du côté du football, toujours, les joueurs des Girondins de Bordeaux se disent abandonnés dans un communiqué hier. Plus aucun entraînement collectif depuis la rétrogation du club en Régional 1. Côté tennis, en l'US Open, Ben Shelton a écarté Carlos Alcaraz en quart de finale au terme d'un match achevé à 3h30 du matin, le plus tardif de l'histoire du tournoi. Et en cyclisme, Matthew Brennan a remporté hier la 17e étape de la Vuelta, sa 5e victoire sur cette édition, et Pauline Ferrand-Prévot ne disputera pas les mondiaux sur route à Montréal. Et enfin, place au basket, les Bleus jouent ce jeudi à 14h30 à Berlin, leur quart de finale de la Coupe du Monde. C'était votre Minute Sport de ce jeudi. Très belle journée.
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1: Il est 3h.
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2: Bonjour, bonjour à tous. À la une, le scandale du périscolaire à Paris qui prend une tournure judiciaire. La procureure de Paris a confirmé ce matin l'ouverture d'une enquête après les plaintes d'une quinzaine de familles qui dénoncent des violences sexuelles commises sur leurs enfants lors d'activités périscolaires de la capitale. Deux figures politiques sont visées. Anne Hidalgo, maire de Paris de 2014 à 2026 et son successeur Emmanuel Grégoire qui fut aussi son adjoint. Anne Hidalgo dit se tenir aux côtés des familles tout en défendant sans action à la tête de la ville. Et puis, l'onde de choc se poursuit après la diffusion d'une vidéo montrant des policiers municipaux de Carcassonne tenant des propos racistes et complotistes. Plusieurs agents ont été suspendus et une enquête est en cours. Le Rassemblement national a exclu ce jeudi l'un des policiers mis en cause. Membre de son service d'ordre, le vice-président du parti Louis Adio évoque un cas isolé dans la cité Osanma. Des habitants dénoncent les méthodes de cette police municipale. Sur le plan judiciaire, à présent, l'ancien maire de Saint-Étienne, Gaël Perdriau, a été condamné en appel dans l'affaire du chantage à la sextape. 5 ans de prison, dont 1 an avec sursis, soit 4 ans ferme, avec mandat de dépôt. Il a été incarcéré à l'issue de l'audience et son inéligibilité portée à 10 ans. Son ancien premier adjoint, Gilles Artigue, victime du piège, parle d'un point final. Et du côté de l'école, la France digère le résultat du classement PISA. Le niveau des élèves de 15 ans n'a jamais été aussi bas. 16 points perdus en mathématiques, 20 points en compréhension de l'écrit. Le Conseil d'analyse économique chiffre le risque à environ 150 milliards d'euros de PIB à terme. La proposition de Bruno Le Maire d'avancer l'entrée à maternelle à 1 an, elle fait bondir les familles et professionnels de la petite enfance. Et puis, Emmanuel Macron a appelé l'Europe à développer ses propres vols habités d'ici 10 ans. Lors du sommet international de l'espace, il plaide pour une gouvernance partagée et pour une préférence européenne qui n'est selon lui ni un gros mot, ni un protectionnisme. Et côté politique, toujours la primaire socialiste se précise. 3 débats sont prévus avant le premier tour, soit le 1er fin septembre. Et du côté des faits divers, Marseille, le marché du soleil a été ravagé par un incendie. 2000 mètres carrés sur 3600 ont brûlé. La piste criminelle reste privilégiée. Ainsi se termine votre flash info. Passez une très belle fin de journée.
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2: Bienvenue dans votre minute sport de ce jeudi 10 septembre avec le ballon d'or qui agite le football français. Kylian Mbappé assure sa candidature et juge que cette année peut être la bonne. Et chez les femmes, Wendy Renard, Selma Bacha et Melvin Mallard sont nommées. La fédération française avait oublié Renard dans ses félicitations avant de se rattraper. Verdict le 26 octobre à Londres. Et du côté du football, toujours les joueurs des Girondins de Bordeaux se disent abandonnés dans un communiqué hier. Plus aucun entraînement collectif depuis la rétrogradation du club en Régional 1. Côté tennis, en US Open, Ben Shelton a écarté Carlos Alcaraz en quart de finale au terme d'un match achevé à 3h30 du matin, le plus tardif de l'histoire du tournoi. Et en cyclisme, Matthew Brennan a remporté hier la 17e étape de la Vuelta, sa 5e victoire sur cette édition, et Pauline Ferrand-Prévot ne disputera pas les mondiaux sur route à Montréal. Et enfin, place au basket, les Bleus jouent ce jeudi à 14h30 à Berlin, leur quart de finale de la Coupe du Monde. C'était votre Minute Sport de ce jeudi. Très belle journée.
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1: Il est 4 heures.
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2: Bonjour, bonjour à tous. À la une, le scandale du périscolaire à Paris qui prend une tournure judiciaire. La procureure de Paris a confirmé ce matin l'ouverture d'une enquête après des plaintes d'une quinzaine de familles qui dénoncent des violences sexuelles commises sur leurs enfants lors d'activités périscolaires de la capitale. Deux figures politiques sont visées. Anne Hidalgo, maire de Paris de 2014 à 2026 et son successeur Emmanuel Grégoire qui fut aussi son adjoint. Anne Hidalgo dit se tenir aux côtés des familles tout en défendant son action à la tête de la ville. Et puis, l'onde de choc se poursuit après la diffusion d'une vidéo montrant des policiers municipaux de Carcassonne tenant des propos racistes et complotistes. Plusieurs agents ont été suspendus et une enquête est en cours. Le Rassemblement national a exclu ce jeudi l'un des policiers mis en cause. Membre de son service d'ordre, le vice-président du parti Louis Adio évoque un cas isolé dans la cité Osanma. Des habitants dénoncent les méthodes de cette police municipale. Sur le plan judiciaire, à présent, l'ancien maire de Saint-Étienne, Gaël Perdriau, a été condamné en appel dans l'affaire du chantage à la sextape. 5 ans de prison, dont 1 an avec sursis, soit 4 ans ferme, avec mandat de dépôt. Il a été incarcéré à l'issue de l'audience et son inéligibilité portée à 10 ans. Son ancien premier adjoint, Gilles Artigue, victime du piège, parle d'un point final. Et du côté de l'école, la France digère le résultat du classement PISA. Le niveau des élèves de 15 ans n'a jamais été aussi bas. 16 points perdus en mathématiques, 20 points en compréhension de l'écrit. Le Conseil d'analyse économique chiffre le risque à environ 150 milliards d'euros de PIB à terme. La proposition de Bruno Le Maire d'avancer l'entrée à maternelle à 1 an, elle fait bondir les familles et professionnels de la petite enfance. Et puis, Emmanuel Macron a appelé l'Europe à développer ses propres vols habités d'ici 10 ans. Lors du sommet international de l'espace, il plaide pour une gouvernance partagée et pour une préférence européenne qui n'est selon lui ni un gros mot, ni un protectionnisme. Et côté politique, toujours la primaire socialiste se précise. 3 débats sont prévus avant le premier tour, soit le 1er fin septembre. Et du côté des faits divers, Marseille, le marché du soleil a été ravagé par un incendie. 2000 mètres carrés sur 3600 ont brûlé. La piste criminelle reste privilégiée. Ainsi se termine votre flash info. Passez une très belle fin de journée.
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2: Bienvenue dans votre minute sport de ce jeudi 10 septembre avec le ballon d'or qui agite le football français. Kylian Mbappé assure sa candidature et juge que cette année peut être la bonne. Et chez les femmes, Wendy Renard, Selma Bacha et Melvin Mallard sont nommés. La fédération française avait oublié Renard dans ses félicitations avant de se rattraper à verdict le 26 octobre à Londres. Et du côté du football, toujours les joueurs des Girondins de Bordeaux se disent abandonnés dans un communiqué hier. Plus aucun entraînement collectif depuis la rétrogression du club en Régional 1. Côté tennis, en US Open, Ben Shelton a écarté Carlos Alcaraz en quart de finale au terme d'un match achevé à 3h30 du matin, le plus tardif de l'histoire du tournoi. Et en cyclisme, Matthew Brennan a remporté hier la 17e étape de la Vuelta, sa 5e victoire sur cette édition, et Pauline Ferrand-Prévot ne disputera pas les mondiaux sur route à Montréal. Et enfin, place au basket, les Bleus jouent ce jeudi à 14h30 à Berlin, leur quart de finale de la Coupe du Monde. C'était votre Minute Sport de ce jeudi. Très belle journée.
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0: 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Il est 5h.
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2: Bonjour, bonjour à tous. À la une, le scandale du périscolaire à Paris qui prend une tournure judiciaire. La procureure de Paris a confirmé ce matin l'ouverture d'une enquête après des plaintes d'une quinzaine de familles qui dénoncent des violences sexuelles commises sur leurs enfants lors d'activités périscolaires de la capitale. Deux figures politiques sont visées. Anne Hidalgo, maire de Paris de 2014 à 2026 et son successeur Emmanuel Grégoire qui fut aussi son adjoint. Anne Hidalgo dit se tenir aux côtés des familles tout en défendant son action à la tête de la ville. Et puis, l'onde de choc se poursuit après la diffusion d'une vidéo montrant des policiers municipaux de Carcassonne tenant des propos racistes et complotistes. Plusieurs agents ont été suspendus et une enquête est en cours. Le Rassemblement national a exclu ce jeudi l'un des policiers mis en cause. Membre de son service d'ordre, le vice-président du parti Louis Adio évoque un cas isolé dans la cité Osanma. Des habitants dénoncent les méthodes de cette police municipale. Sur le plan judiciaire à présent, l'ancien maire de Saint-Étienne, Gaël Perdriau, a été condamné en appel dans l'affaire du chantage à la sextape. 5 ans de prison, dont 1 an avec sursis, soit 4 ans ferme, avec mandat de dépôt. Il a été incarcéré à l'issue de l'audience et son inéligibilité portée à 10 ans. Son ancien premier adjoint, Gilles Artigue, victime du piège, parle d'un point final. Et du côté de l'école, la France digère le résultat du classement PISA. Le niveau des élèves de 15 ans n'a jamais été aussi bas. 16 points perdus en mathématiques, 20 points en compréhension de l'écrit. Le Conseil d'analyse économique chiffre le risque à environ 150 milliards d'euros de PIB à terme. La proposition de Bruno Le Maire d'avancer l'entrée à maternelle à 1 an, elle fait bondir les familles et professionnels de la petite enfance. Et puis, Emmanuel Macron a appelé l'Europe à développer ses propres vols habités d'ici 10 ans. Lors du sommet international de l'espace, il plaide pour une gouvernance partagée et pour une préférence européenne qui n'est selon lui ni un gros mot, ni un protectionnisme. Et côté politique, toujours la primaire socialiste se précise. 3 débats sont prévus avant le premier tour, soit le 1er fin septembre. Et du côté des faits divers, Marseille, le marché du soleil a été ravagé par un incendie. 2000 mètres carrés sur 3600 ont brûlé. La piste criminelle reste privilégiée. Ainsi se termine votre flash info. Passez une très belle fin de journée.
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2: Bienvenue dans votre minute sport de ce jeudi 10 septembre avec le ballon d'or qui agite le football français. Kylian Mbappé assure sa candidature et juge que cette année peut être la bonne. Et chez les femmes, Wendy Renard, Selma Bacha et Melvin Mallard sont nommés. La fédération française avait oublié Renard dans ses félicitations avant de se rattraper. Verdict le 26 octobre à Londres. Et du côté du football, toujours les joueurs des Girondins de Bordeaux se disent abandonnés dans un communiqué hier. Plus aucun entraînement collectif depuis la rétrogradation du club en Régional 1. Côté tennis, en US Open, Ben Shelton a écarté Carlos Alcaraz en quart de finale au terme d'un match achevé à 3h30 du matin, le plus tardif de l'histoire du tournoi. Et en cyclisme, Matthew Brennan a remporté hier la 17e étape de la Vuelta, sa 5e victoire sur cette édition, et Pauline Ferrand-Prévot ne disputera pas les mondiaux sur route à Montréal. Et enfin, place au basket, les Bleus jouent ce jeudi à 14h30 à Berlin, leur quart de finale de la Coupe du Monde. C'était votre Minute Sport de ce jeudi. Très belle journée.
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1: Bonjour, bonjour à tous. L'économie française décroche. L'INSEE a abaissé hier très nettement sa prévision de croissance pour 2026. 0,4% contre 0,7% attendu jusqu'ici. La France serait la seule grande économie avancée où l'activité ralentirait cette année. Après 0,9% de croissance en 2025, l'inflation qui a atteint 2,4% en août devrait remonter jusqu'à 2,9% d'ici la fin de l'année. Le taux de chômage va augmenter. Le pouvoir d'achat des ménages devraient reculer de 0,4% sur l'ensemble de l'année. L'Institut cite les vagues de chaleur, les coûts d'arrêt de la construction, le marché de travail dégradé et puis la situation budgétaire. Et du côté de la santé, deux décrets durcissant le contrôle des arrêts maladie seront publiés dans les tout prochains jours, validés par le Conseil d'État. Ils ramèneront au 1er octobre la durée maximale d'indemnisation des arrêts de plus de 6 mois à 1 an, contre 3 aujourd'hui. Hors maladie chronique, le second texte sanctionnera financièrement ce que l'administration appelle le nomadisme médical. Selon la Sécurité sociale, 13 000 assurés ont obtenu en 2024 5 arrêts au prix de 5 mètres. Généralistes différents. Et sur le plan du pouvoir d'achat, mauvaise nouvelle pour les factures. La commission de régulation de l'énergie a annoncé hier une nouvelle hausse de prix de référence du gaz, 6,3% au 1er octobre. Cela représente environ 5,28 € de plus par mois en moyenne pour près de 6 millions de foyers. Et aux offres indexées sur l'ensemble de 2026, la facture devrait dépasser donc 10% en celle de 2025, soit environ 120 €. Et l'émotion en Haute-Garonne à présent, où une institutrice du Fouga au sud de Toulouse a été menacée de décapitation par un père d'élèves. Le ministre de l'Éducation a porté plainte et a accordé la protection fonctionnelle à l'enseignante placée en arrêt de travail. Le ministre Édouard Giffray a dénoncé hier des faits d'une extrême gravité. Le père a été placé en garde à vue. Et enfin, côté culture, la tapisserie de Bayeux est exposée depuis hier au British Museum à Londres, une première depuis près de 1000 ans. Un succès immédiat, 100 000 billets vendus en moins de 24 heures. C'est la fin de cette édition. Passez une belle journée sur votre radio.

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2: Bonjour, bonjour à tous. Voici votre minute sport de ce vendredi. À la une, un exploit historique. Les Bleus du basket sont en demi-finale du mondial. Hier après-midi à Berlin, elles ont écrasé la Chine. 90-61, quart de finale. C'est la première demi-finale mondiale de l'histoire du basket français féminin. Les joueuses de Jean-Aimé Toupane, toujours invaincues, joueront samedi. Et du côté du cyclisme, triplé tricolore à la Copa Sabatini, Benoît Cosfrea s'est imposé devant Vincevelini chez Romain Grégoire. Sur la Vuelta, le Suisse Stefan Kung a gagné chez Le Chrono de Jerez. Henrik Maas garde le maillot rouge avec 1 minute 37 d'avance sur Primoz Roglic. Du côté du volley, les Bleus ont lancé l'Euro avec la victoire 3-0 contre la Suisse. Et puis en football, Ethan Mbappé expulsé avec Lille en Ligue des Champions risque au moins 3 matchs de suspension. Et enfin, Edgar Gross-Piron a officiellement quitté la présidence du comité d'organisation des Jeux d'hiver 2030. Et aujourd'hui, la Ligue 1 reprend à Rennes-Marseille à 20h45. C'était votre Flash Sport. Très belle journée.

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1: Bonjour, bonjour à tous. L'économie française décroche. L'INSEE a abaissé hier très nettement sa prévision de croissance pour 2026. 0,4% contre 0,7% attendu jusqu'ici. La France serait la seule grande économie avancée où l'activité ralentirait cette année. Après 0,9% de croissance en 2025, l'inflation qui a atteint 2,4% en août devrait remonter jusqu'à 2,9% d'ici la fin de l'année. Le taux de chômage va augmenter. Le pouvoir d'achat des ménages devraient reculer de 0,4% sur l'ensemble de l'année. L'Institut cite les vagues de chaleur, les coûts d'arrêt de la construction, le marché de travail dégradé et puis la situation budgétaire. Et du côté de la santé, deux décrets durcissant le contrôle des arrêts maladie seront publiés dans les tout prochains jours, validés par le Conseil d'État. Ils ramèneront au 1er octobre la durée maximale d'indemnisation des arrêts de plus de 6 mois à 1 an, contre 3 aujourd'hui. Hors maladie chronique, le second texte sanctionnera financièrement ce que l'administration appelle le nomadisme médical. Selon la Sécurité sociale, 13 000 assurés ont obtenu en 2024 5 arrêts au prix de 5 médecins. 5 généralistes différents. Et sur le plan du pouvoir d'achat, mauvaise nouvelle pour les factures. La Commission de régulation de l'énergie a annoncé hier une nouvelle hausse de prix de référence du gaz, 6,3% au 1er octobre. Cela représente environ 5,28 € de plus par mois en moyenne pour près de 6 millions de foyers. Et aux offres indexées sur l'ensemble de 2026, la facture devrait dépasser donc 10% en celle de 2025, soit environ 120 €. Et l'émotion en Haute-Garonne à présent, où une institutrice du Fouga au sud de Toulouse a été menacée de décapitation par un père d'élève. Le ministre de l'Éducation a porté plainte et a accordé la protection fonctionnelle à l'enseignante placée en arrêt de travail. Le ministre Édouard Giffray a dénoncé hier des faits d'une extrême gravité. Le père a été placé en garde à vue. Et enfin, côté culture, la tapisserie de Bayeux est exposée depuis hier au British Museum à Londres, une première depuis près de 1000 ans. Un succès immédiat, 100 000 billets vendus en moins de 24 heures. C'est la fin de cette édition. Passez une belle journée sur votre radio.
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1: Bonjour, bonjour à tous. Voici votre minute sport de ce vendredi. À la une, un exploit historique. Les Bleus du basket sont en demi-finale du mondial. Hier après-midi à Berlin, elles ont écrasé la Chine 90-61, quart de finale. C'est la première demi-finale mondiale de l'histoire du basket français féminin. Les joueuses de Jean-Aimé Toupane, toujours invaincues, joueront samedi. Et du côté du cyclisme, triplé tricolore à la Copa Sabatini, Benoît Cosfrea s'est imposé devant Venturini chez Romain Grégoire. Sur la Vuelta, le Suisse Stefan Kung a gagné chez le chrono de Jerez. Henrik Maas garde le maillot rouge avec 1 minute 37 d'avance sur Primoz Roglic. Du côté du volley, les Bleus ont lancé l'Euro avec la victoire 3-0 contre la Suisse. Et puis en football, Ethan Mbappé expulsé avec Lille en Ligue des Champions risque au moins 3 matchs de suspension. Et enfin, Edgar Gross-Piron a officiellement quitté la présidence du comité d'organisation des Jeux d'hiver 2030. Et aujourd'hui, la Ligue 1 reprend à Rennes-Marseille à 20h45. C'était votre Flash Sport. Très belle journée.
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5: La météo pour ce vendredi 11 septembre, une nouvelle perturbation pourrait traverser les deux tiers nord de la France avec nuages et pluie. Un tiers sud du pays conserve quand même un temps sec et assez bien ensoleillé. Les températures pour ce vendredi matin, 12 degrés pour Orléans, Paris, Lille et Strasbourg, 12 degrés également pour Lyon et Toulouse, 15 degrés pour Bordeaux, Biarritz, Cherbourg et Brest, 17 pour Marseille et Perpignan, 19 à Nice et 21 degrés pour la Corse. Et puis pour ce vendredi après-midi, on attend 20 degrés, pas plus, sur la Bretagne et la Normandie. 21 degrés sur les Hauts-de-France, 22 en Île-de-France, 23 sur le Centre-Val de Loire et le Grand Est, 23 également sur la Nouvelle-Aquitaine, la vallée du Rhône, 25 degrés sur l'Occitanie, 25 également pour la Corse et entre 26 et 27 degrés autour de la Méditerranée.
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2: Bonjour à tous, l'horoscope de ce vendredi, on débute avec les béliers. Continuez à aller de l'avant et vos efforts vont finir par payer. Les taureaux, votre entourage aura besoin de conseils de votre part aujourd'hui. Les gémeaux, suivez votre curiosité, elle va vous mener très loin. Les cancers, une belle énergie en cette fin de semaine, foncez sans hésiter. Les lions, restez concentrés, un petit détail pourra faire la différence aujourd'hui. Les vierges, pour cette fin de semaine, ne vous pressez pas, chaque chose en son temps. Les balances, lâchez prise, une belle surprise vous attend. Les scorpions, vous allez rayonner tout au long de cette journée, l'occasion de briller en société par exemple. Les sagittaires, avancez à votre rythme, vous êtes sur la bonne voie. Les capricornes, une rencontre pourrait pimenter votre journée. Les Verseaux, aujourd'hui, votre humour fera des merveilles. Et enfin, les poissons, réfléchissez avant de prendre d'importantes décisions. Avec tout ça, très belle journée. Bon vendredi.
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1: Bonjour, bonjour à tous. L'économie française décroche. L'INSEE a abaissé hier très nettement sa prévision de croissance pour 2026. 0,4% contre 0,7% attendu jusqu'ici. La France serait la seule grande économie avancée où l'activité ralentirait cette année. Après 0,9% de croissance en 2025, l'inflation qui a atteint 2,4% en août devrait remonter jusqu'à 2,9% d'ici la fin de l'année. Le taux de chômage va augmenter. Le pouvoir d'achat des ménages devrait reculer de 0,4% sur l'ensemble de l'année. L'Institut cite les vagues de chaleur, les coûts d'arrêt de la construction, le marché de travail dégradé puis la situation budgétaire. Et du côté de la santé, deux décrets durcissant le contrôle des arrêts maladie seront publiés dans les tout prochains jours, validés par le Conseil d'État. Ils ramèneront au 1er octobre la durée maximale d'indemnisation des arrêts de plus de 6 mois à 1 an, contre 3 aujourd'hui. Hors maladie chronique, le second texte sanctionnera financièrement ce que l'administration appelle le nomadisme médical. Selon la Sécurité sociale, 13 000 assurés ont obtenu en 2024 5 arrêts auprès de 5 médecins généralistes différents. Et sur le plan du pouvoir d'achat, mauvaise nouvelle pour les factures. La Commission de régulation de l'énergie a annoncé hier une nouvelle hausse de prix de référence du gaz, 6,3% au 1er octobre. Cela représente environ 5,28 € de plus par mois en moyenne pour près de 6 millions de foyers. Et aux offres indexées sur l'ensemble de 2026, la facture devrait dépasser donc 10% en celle de 2025, soit environ 120 €. Et l'émotion en Haute-Garonne à présent, où une institutrice du Fouga au sud de Toulouse a été menacée de décapitation par un père d'élèves. Le ministre de l'Éducation a porté plainte et a accordé la protection fonctionnelle à l'enseignante placée en arrêt de travail. Le ministre Édouard Giffray a dénoncé hier des faits d'une extrême gravité. Le père a été placé en garde à vue. Et enfin, côté culture, la tapisserie de Bayeux est exposée depuis hier au British Museum à Londres, une première depuis près de 1000 ans. Un succès immédiat, 100 000 billets vendus en moins de 24 heures. C'est la fin de cette édition. Passez une belle journée sur votre radio.
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3: Bonjour, bonjour à tous. Voici votre minute sport de ce vendredi. À la une, un exploit historique. Les Bleus du basket sont en demi-finale du mondial. Hier après-midi à Berlin, elles ont écrasé la Chine. 90-61, quart de finale. C'est la première demi-finale mondiale de l'histoire du basket français féminin. Les joueuses de Jean-Aimé Toupane, toujours invaincues, joueront samedi. Et du côté du cyclisme, triplé tricolore à la Coppa Sabatini. Benoît Cosfrea s'est imposé devant Clément Venturini et Romain Grégoire sur la voie. Le Suisse Stefan Kung a gagné chez le chrono de Jerez. Henrik Maas garde le maillot rouge avec 1 minute 37 d'avance sur Primoz Roglic. Du côté du volley, les Bleus ont lancé l'Euro avec la victoire 3-0 contre la Suisse. Et puis en football, Ethan Mbappé expulsé avec Lille en Ligue des Champions risque au moins 3 matchs de suspension. Et enfin, Edgar Grospiron a officiellement quitté la présidence du comité d'organisation des Jeux d'hiver 2030. Et aujourd'hui, la Ligue 1 reprend à Rennes, Marseille à 20h45. C'était votre flash sport. Très belle journée.
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4: La météo pour ce vendredi 11 septembre, une nouvelle perturbation pourrait traverser les deux tiers nord de la France avec nuages et pluie. Un tiers sud du pays conserve quand même un temps sec et assez bien ensoleillé. Les températures pour ce vendredi matin, 12 degrés pour Orléans, Paris, Lille et Strasbourg, 12 degrés également pour Lyon et Toulouse, 15 degrés pour Bordeaux, Biarritz, Cherbourg et Brest, 17 pour Marseille et Perpignan, 19 à Nice et 21 degrés pour la Corse. Et puis pour ce vendredi après-midi, on attend 20 degrés, pas plus sur la Bretagne et la Normandie, 21 degrés sur les Hauts-de-France, 22 en Île-de-France, 23 sur le Centre-Val de Loire et le Grand Est, 23 également sur la Nouvelle-Aquitaine, la vallée du Rhône, 25 degrés sur l'Occitanie, 25 également pour la Corse, et entre 26 et 27 degrés autour de la Méditerranée.
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3: Bonjour à tous, l'horoscope de ce vendredi, on débute avec les béliers. Continuez à aller de l'avant et vos efforts vont finir par payer. Les taureaux, votre entourage aura besoin de conseils de votre part aujourd'hui. Les gémeaux, suivez votre curiosité, elle va vous mener très loin. Les cancers, une belle énergie en cette fin de semaine, foncez sans hésiter. Les lions, restez concentrés, un petit détail pourra faire la différence aujourd'hui. Les vierges, pour cette fin de semaine, ne vous pressez pas, chaque chose en son temps. Les balances, lâchez prise, une belle surprise vous attend. Les scorpions, vous allez rayonner tout au long de cette journée, l'occasion de briller en société par exemple. Les sagittaires, avancez à votre rythme, vous êtes sur la bonne voie. Les capricornes, une rencontre pourrait pimenter votre journée. Les verseaux, aujourd'hui, votre humour fera des merveilles. Et enfin les poissons, réfléchissez avant de prendre d'importantes décisions. Avec tout ça, très belle journée, bon vendredi.
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4: 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Cette édition sera placée sous le thème été indien, ambiance bohème et conviviale. Pour prolonger encore un peu l'esprit de l'été et profiter d'un moment chaleureux en famille ou entre amis, un marché pour tous les goûts. Tout au long de la soirée, les visiteurs pourront découvrir de nombreux exposants présents sur le marché, flâner entre les stands et profiter d'un espace restauration composé de nombreux food trucks. Pour l'occasion, un feu d'artifice exceptionnel sera tiré. Initialement prévu le 13 juillet à l'occasion de la fête nationale, il a été reporté en raison des conditions météorologiques. Le feu d'artifice sera tiré à 22h45 au stade Savignol. Alors venez nombreux et nombreuses au marché nocturne de Seyss, au parc de la Bourdette le vendredi 11 septembre. 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Dans le cadre de la semaine européenne de la mobilité, une journée conviviale consacrée aux mobilités du quotidien est actuellement en préparation à Carbonne. À l'initiative des usagers du train Toulouse-Saint-Gaudens et de l'association Locomotive en Volvestre, cette journée a pour ambition de réunir usagers, habitants, associations et élus autour d'un même objectif. Parler des mobilités, mais surtout chercher ensemble des solutions, notamment en alternative à la voiture. Une fête des mobilités basée sur la création de liens et de partage. Rendez-vous le dimanche 20 septembre à partir de 11h, gare de Carbonne.

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1: 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Le vide-grenier de l'association Tannemuret Madagascar Solidarité, c'est le dimanche 13 septembre, place du Cirque à Muret de 8h à 16h. 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

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Infos et réservations au 07 82 43 19 45.

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1: Bonjour, bonjour à tous. L'économie française décroche. L'INSEE a abaissé hier très nettement sa prévision de croissance pour 2026. 0,4% contre 0,7% attendu jusqu'ici. La France serait la seule grande économie avancée où l'activité ralentirait cette année. Après 0,9% de croissance en 2025, l'inflation qui a atteint 2,4% en août devrait remonter jusqu'à 2,9% d'ici la fin de l'année. Le taux de chômage va augmenter. Le pouvoir d'achat des ménages devraient reculer de 0,4% sur l'ensemble de l'année. L'Institut cite les vagues de chaleur, les coûts d'arrêt de la construction, le marché de travail dégradé et puis la situation budgétaire. Et du côté de la santé, deux décrets durcissant le contrôle des arrêts maladie seront publiés dans les tout prochains jours, validés par le Conseil d'État. Ils ramèneront au 1er octobre la durée maximale d'indemnisation des arrêts de plus de 6 mois à 1 an, contre 3 aujourd'hui. Hors maladie chronique, le second texte sanctionnera financièrement ce que l'administration appelle le nomadisme médical. Selon la Sécurité sociale, 13 000 assurés ont obtenu en 2024 5 arrêts au prix de 5 médecins généralistes différents. Et sur le plan du pouvoir d'achat, mauvaise nouvelle pour les factures. La commission de régulation de l'énergie a annoncé hier une nouvelle hausse de prix de référence du gaz, 6,3% au 1er octobre. Cela représente environ 5,28 € de plus par mois en moyenne pour près de 6 millions de foyers. Et aux offres indexées sur l'ensemble de 2026, la facture devrait dépasser donc 10% en celle de 2025, soit environ 120 €. Et l'émotion en Haute-Garonne à présent, où une institutrice du Fouga au sud de Toulouse a été menacée de décapitation par un père d'élève. Le ministre de l'Éducation a porté plainte et a accordé la protection fonctionnelle à l'enseignante placée en arrêt de travail. Le ministre Édouard Giffray a dénoncé hier des faits d'une extrême gravité. Le père a été placé en garde à vue. Et enfin, côté culture, la tapisserie de Bayeux est exposée depuis hier au British Museum à Londres, une première depuis près de 1000 ans. Un succès immédiat, 100 000 billets vendus en moins de 24 heures. C'est la fin de cette édition. Passez une belle journée sur votre radio.
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1: Bonjour, bonjour à tous. Voici votre minute sport de ce vendredi. À la une, un exploit historique. Les Bleus du basket sont en demi-finale du mondial. Hier après-midi à Berlin, elles ont écrasé la Chine 90-61, quart de finale. C'est la première demi-finale mondiale de l'histoire du basket français féminin. Les joueuses de Jean-Aimé Toupane, toujours invaincues, joueront samedi. Et du côté du cyclisme, triplé tricolore à la Copa Sabatini, Benoît Cosfrea s'est imposé devant Vincevelini chez Romain Grégoire. Sur la Vuelta, le Suisse Stéphane Kung a gagné chez Le Chrono de Jerez. Henrik Maas garde le maillot rouge avec 1 minute 37 d'avance sur Primoz Roglic. Du côté du volley, les Bleus ont lancé l'Euro avec la victoire 3-0 contre la Suisse. Et puis en football, Ethan Mbappé expulsé avec Lille en Ligue des Champions risque au moins 3 matchs de suspension. Et enfin, Edgar Gross-Piron a officiellement quitté la présidence du comité d'organisation des Jeux d'hiver 2030. Et aujourd'hui, la Ligue 1 reprend à Rennes, Marseille à 20h45. C'était votre Flash Sport. Très belle journée.
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5: La météo pour ce vendredi 11 septembre, une nouvelle perturbation pourrait traverser les deux tiers nord de la France avec nuages et pluies. Un tiers sud du pays conserve quand même un temps sec et assez bien ensoleillé. Les températures pour ce vendredi matin, 12 degrés pour Orléans, Paris, Lille et Strasbourg, 12 degrés également pour Lyon et Toulouse, 15 degrés pour Bordeaux, Biarritz, Cherbourg et Brest, 17 pour Marseille et Perpignan, 19 à Nice et 21 degrés pour la Corse. Et puis pour ce vendredi après-midi, on attend 20 degrés, pas plus, sur la Bretagne et la Normandie, 21 degrés sur les Hauts-de-France, 22 en Ile-de-France, 23 sur le Centre-Val de Loire et le Grand Est, 23 également sur la Nouvelle-Aquitaine, la Vallée du Rhône, 25 degrés sur l'Occitanie, 25 également pour la Corse, et entre 26 et 27 degrés autour de la Méditerranée.
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2: Bonjour à tous, l'horoscope de ce vendredi, on débute avec les béliers. Continuez à aller de l'avant et vos efforts vont finir par payer. Les taureaux, votre entourage aura besoin de conseils de votre part aujourd'hui. Les gémeaux, suivez votre curiosité, elle va vous mener très loin. Les cancers, une belle énergie en cette fin de semaine, foncez sans hésiter. Les lions, restez concentrés, un petit détail pourra faire la différence aujourd'hui. Les vierges, pour cette fin de semaine, ne vous pressez pas, chaque chose en son temps. Les balances, lâchez prise, une belle surprise vous attend. Les scorpions, vous allez rayonner tout au long de cette journée, l'occasion de briller en société par exemple. Les sagittaires, avancez à votre rythme, vous êtes sur la bonne voie. Les capricornes, une rencontre pourrait pimenter votre journée. Les Verseaux, aujourd'hui, votre humour fera des merveilles. Et enfin, les poissons, réfléchissez avant de prendre d'importantes décisions. Avec tout ça, très belle journée. Bon vendredi.
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1: 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Tout au long de la soirée, les visiteurs pourront découvrir de nombreux exposants présents sur le marché, flâner entre les stands et profiter d'un espace restauration composé de nombreux food trucks. 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
2: Bonjour à tous, heureux de vous retrouver pour vous proposer les bons plans urbains sur Radio Axe Sud. Et dans ces bons plans, cette semaine, je vous propose de s'intéresser au Bistrot du Coin, un bar de quartier situé vers la médiathèque et la gare Matabiau à Toulouse. J'ai pu rencontrer la famille du Coin au complet pour découvrir ce lieu ouvert depuis maintenant 3 ans où se conjuguent concerts, expositions et cuisine. Interview sans filtre. Apprendre au second degré, écoutez. Donc le Bistrot du Coin, ça existe depuis 3 ans. On a toute l'équipe avec nous sur Radio Axe Sud. On a Sticky. Sticky, bonjour.
3: Bonjour Axe Sud.
2: Et on a Marie.
4: Bonjour.
2: Voilà, toute l'équipe, ils sont 3. Et bien sûr, le gérant, le boss du Bistrot du Coin, c'est Yann Normand. Yann, bonjour.
5: Mais bonjour.
2: Alors, je suis très heureux de vous avoir parce que ça faisait longtemps que j'avais envie de faire cette petite interview pour faire connaître le lieu incontournable à Toulouse, puisque c'est important de défendre nos bistrots de quartier pour les personnes qui habitent aux alentours et puis même les gens qui viennent d'ailleurs. On va parler de ce bistrot qui s'est monté il y a 3 ans, je crois. C'est une histoire de 3 ans. Donc Yann Normand, est-ce que tu peux nous annoncer comment s'est passé le projet, puisque tu viens de la fabrique des arts du cirque, c'est ça, à Balma, où tu étais cuisinier, tu avais des talents de cuistot et où la clientèle t'a suivi d'ailleurs jusqu'au Bistrot du Coin.
5: Ouais, bah ça faisait 7 ans que je bossais à la grainerie, puis voilà, j'avais fait le tour. 7 ans, un gros tour même. Et j'ai eu cette occasion de trouver ce petit bistrot dans ce quartier qui me plaisait, j'avais habité déjà ce quartier, qui est un petit peu en dehors de Toulouse. Ça fait un peu village, et puis voilà, j'ai sauté sur l'occasion. On a commencé même à plus qu'à 4 au départ. Mais à 4, c'était, vu que c'était tellement petit, c'était un peu raide. Et donc, bah voilà, au fur et à mesure, on a fait ce qu'il fallait. Et on a investi aussi dans les, entre guillemets, investi. On a fait plus de concerts qui ont lieu le jeudi et vendredi. Et voilà, on ouvre aussi le midi, mardi, mercredi, jeudi, et tous les soirs du mardi au samedi, quoi. Voilà.
2: Au moins ça c'est dit. Alors vous vous êtes rencontrés avec Sticky, avec Marie. D'ailleurs, comment s'est fait la rencontre? Je crois que avec Yann, Sticky peut-être.
3: Oui, mais Yann et moi on se croisait. On se connaissait pas vraiment. On se disait bonjour de loin.
2: Vous étiez issu du même.
3: Dans la restauration. Ouais, la restauration et puis musicien aussi. Et Yann est artiste peintre aussi. C'est un de ses talents cachés aussi. Et on se croisait dans des multiples bars rock'n'roll de Toulouse. Et puis, j'ai fait un remplacement à la tête de l'art, donc le restaurant de la Grainerie. Et puis, ça a accroché humainement et aussi côté travail, ça a accroché. Donc, il m'a dit, j'ouvre un bar à la con. Texto, il m'a dit ça. Et moi, les projets cons, ça me plaît énormément. Donc, j'ai dit oui. Et nous voici embarqués dans l'histoire. Et par la suite, Marie, je te laisse la suite.
2: Hein. Et oui, Marie, au fait, ça va faire 3 ans que tu bosses ici au Bistrot du Coin?
4: Moi, ça va faire 2 ans et demi. Et finalement, moi, j'ai rencontré Sticky dans un autre restaurant. Et puis, c'est Sticky qui m'a dit, viens bosser dans un bar à la con avec un patron à la con. Et j'ai dit, grave, on essaye. Et puis, ça s'est super bien passé. Voilà. Mais mon lien premier, c'était d'abord Sticky qui m'a débauché, si je puis dire ça. Voilà.
2: D'accord. Et donc, vous formez une très belle équipe. Il faut savoir que c'est une bonne adresse, non? Parce que pour le bar à la con...
3: Oui, non, mais...
2: pour nos auditeurs qui veulent découvrir le lieu.
3: Oui, non, mais ça, c'est notre expression. C'est-à-dire qu'on ne se prend pas au sérieux. Sinon, on fait tourner la boutique d'une manière très sérieuse, évidemment. La cuisine, c'est que des produits fraîcheurs. Tout est cuisiné jour de jour. Voilà, ça change tout le temps.
2: Ça change régulièrement. Voilà. La carte change régulièrement.
3: Tout à fait. Et puis, voilà. Non, quand je dis un bar à la con, c'est vraiment dans le bon sens du terme.
2: Exactement. Voilà. Parce que tu
3: connais. Dans la connerie.
2: Oui, voilà, là. Parce que ça, en fait, derrière le bar, ça débite avec Sticky. Hein, moi, je vous le dis. Hein, les fûts de bière.
3: Oui, ça y va avec Marie, tout ça. Oui, oui, on a une clientèle assez assidue. Et donc, voilà. Et puis, les soirs de concert, c'est toujours bondé de monde. Donc, oui, oui, ça. ça carbure bien derrière le bar, ouais.
2: Alors vous conjuguez au bistrot du coin, dans ce lieu magique, on va dire, ce lieu de vie, où il se passe plein de choses tous les jours, vous conjuguez les concerts, la musique et les expos.
5: Oui, il y a aussi les expos, ouais. Tous les mois, il y a une
2: régulièrement.
5: Tous les mois, il y a une expo différente. On prête nos murs aux artistes. Mmh. Bon, là, j'avoue que là, c'est blindé jusqu'en juin prochain, tu vois, juin 2027. Donc, c'est un peu chaud là pour. Pour avoir une place ici, quoi.
2: Il vaut mieux l'annoncer, là, comme c'est la rentrée, là, c'est le mois de septembre. Donc là, tout le mois de septembre, il est complet. On peut d'ores et déjà annoncer quelques concerts, là, pour cette semaine du 9 septembre.
4: Et pour attaquer la saison, on va avoir Yannick Zèbre qui fait des covers pop-rock où il change les rythmes. Il va passer de musique rock à des musiques blues. En faisant des réinterprétations. Et le vendredi, le lendemain, on a Tom Sawyer qui, alors là, c'est pas moi qui le dise, c'est eux qui font des chansons à la con. J'assure que c'est un pur hasard. C'est des textes français faits par des Toulousains et qui te retournent le bar en faisant des performances, de la musique, du théâtre, et plutôt trash et très rock'n'roll. Non, du coup, pour le jour où on nous écoute, c'est Altaïr et She Was of Deaths. Ouais. Et du coup, là, ça va être du stoner, du grunge et du rock. Ça va être deux groupes. Et après, on enchaînera le jeudi d'après avec le vernissage du Fifi Gros. Ça sera l'artiste Zélium qui fait des caricatures dans les journaux.
2: Ça s'annonce très bien pour le Fifi Gros puisqu'il aura lieu du 14 jusqu'au 20 septembre.
4: Exactement. Et on fait un partenariat avec le Fifi Gros comme chaque année pour les expos, suivi du concert de Piano Barbare, donc de Karine et Héloïse qui font des reprises et des compositions sur la dualité des musiciens entre le côté sérieux et le côté un peu givré.
2: J'ai remarqué que il y avait une très bonne ambiance, puisque moi j'étais venu à un concert ici où on avait où j'avais découvert André Gérard, voilà, et Corinne, je crois qu'elle m'avait filé leur album. Voilà.
4: Tout à fait, André Gérard, groupe de punk d'ailleurs de Matabio, la plupart habitent dans le quartier, vie de quartier.
2: On leur envoie le bonjour. Voilà. Alors on vous retrouve sur les réseaux sociaux, Facebook et Instagram. Alors qui c'est qui s'occupe de quoi, puisque Marie s'occupe de la communication et des relations avec les artistes, tout ça, oui.
4: Alors pour moi, ça sera le côté programmation artistique et le Instagram. Et pour Yann, ça sera tout ce qui est exposition et Facebook.
2: D'accord. Et donc on retrouve les photos, tout ça, même sur ta page Facebook, je crois.
5: Même la perso, ouais. Yann Norman, ouais. Je m'occupe aussi de Marie et de Sticky.
2: Bon, super. Alors donc s'il y a des artistes qui veulent se produire au bistrot du coin, ils peuvent venir vous voir. Alors.

0: Dans les bons plans, puisque le bistrot du coin, c'est le bon plan du quartier. il faut y penser, hein, même pour venir déjeuner le midi et pour venir dîner le soir.
1: Hein, hein,
0: c'est ouvert. Alors le midi, je crois que c'est ouvert trois jours par semaine.
2: Ouais, c'est le mardi, le mercredi et le jeudi. Ouais,
0: oui,
2: le midi.
0: Parce que en fait, Yann, c'est toi qui es au fourneau quand même.
2: Le midi et le soir, donc.
0: Et comme il y a quand même de la qualité à manger, hein, puisqu'il y a de l'excellente viande, de l'Angus. Hein,
2: En ce moment, oui, il y a de l'Angus.
0: Voilà. Mais pour ceux qui n'aiment pas la viande, il y a aussi la fameuse assiette végétarienne. Si vous n'aimez pas les barbecues, évidemment. Bon, eh bien, merci beaucoup. Il y a aussi de très bons vins de petits producteurs.
3: Voilà. On sent que t'es un habitué, Eric, quand même.
0: À consommer avec modération, évidemment. Mais il faut venir parce que vous avez déjà fait certaines animations ici avec des producteurs qui sont venus pour déguster.
4: Des dégustations de temps en temps. On aime bien travailler les petits producteurs bio de préférence, mais pas que, mais bon, essentiellement.
0: Autour de certaines thématiques aussi où vous êtes déguisé en Père Noël et Tourneur Dur, je me souviens. Sticky en Père Noël, Marie Zézette, hein, c'était ça. Et Yann,
2: c'est ça. L'ermite,
4: oui. C'était l'ermite.
0: Avec les répliques traditionnelles du film. Mais ça aussi, on le retrouve au Bistrot du Coin. On vous retrouve là. Donc, toute l'équipe, Sticky, Marie et Yann, Normand, au Bistrot du Coin, 40 rue Jean Compense à Toulouse.
4: Tout à fait.
0: Voilà.
4: Soyez le bienvenu.
3: Merci.
2: Merci, Eric.

0: Et après le bistrot du coin, dans ces bons plans, je vous propose de passer au festival Méditerranéo. C'est la 22e édition cette année. Il aura lieu du 18 au 20 septembre sur le Ramier de Garonne à Portet-sur-Garonne. On vous dit tout sur la programmation avec Sophie Coutant, chargée de la communication de l'association Confluence et organisatrice du festival Méditerranéo.
1: Le festival Méditerranéo, on vient pour découvrir des artistes connus, moins connus, émergents. Il faut être vraiment dans un esprit de découverte, aussi un esprit festif. Donc on va ouvrir le festival avec un premier groupe à 19h30, en sachant qu'on peut bien entendu venir dès...
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1: Bonjour, bonjour à tous. L'économie française décroche. L'INSEE a abaissé hier très nettement sa prévision de croissance pour 2026. 0,4% contre 0,7% attendu jusqu'ici. La France serait la seule grande économie avancée où l'activité ralentirait cette année. Après 0,9% de croissance en 2025, l'inflation qui a atteint 2,4% en août devrait remonter jusqu'à 2,9% d'ici la fin de l'année. Le taux de chômage va augmenter. Le pouvoir d'achat des ménages devraient reculer de 0,4% sur l'ensemble de l'année. L'Institut cite les vagues de chaleur, les coûts d'arrêt de la construction, le marché de travail dégradé, puis la situation budgétaire. Et du côté de la santé, deux décrets durcissant le contrôle des arrêts maladie seront publiés dans les tout prochains jours, validés par le Conseil d'État. Ils ramèneront au 1er octobre la durée maximale d'indemnisation des arrêts de plus de 6 mois à 1 an, contre 3 aujourd'hui. Maladie chronique. Le second texte sanctionnera financièrement ce que l'administration appelle le nomadisme médical. Selon la Sécurité sociale, 13 000 assurés ont obtenu en 2024 5 arrêts au prix de 5 médecins généralistes différents. Et sur le plan du pouvoir d'achat, mauvaise nouvelle pour les factures. La Commission de régulation de l'énergie a annoncé hier une nouvelle hausse de prix de référence du gaz, 6,3% au 1er octobre. Cela représente environ 5,28 € de plus par mois en moyenne pour près de 6 millions de foyers. Et aux offres indexées sur l'ensemble de 2026, la facture devrait dépasser donc 10% en celle de 2025, soit environ 120 €. Et l'émotion en Haute-Garonne à présent, où une institutrice du Fouga au sud de Toulouse a été menacée de décapitation par un père d'élèves. Le ministre de l'Éducation a porté plainte et a accordé la protection fonctionnelle à l'enseignante placée en arrêt de travail. Le ministre Édouard Giffray a dénoncé hier des faits d'une extrême gravité. Le père a été placé en garde à vue. Et enfin, côté culture, la tapisserie de Bayeux est exposée depuis hier au British Museum à Londres, une première depuis près de 1000 ans. Un succès immédiat, 100 000 billets vendus en moins de 24 heures. C'est la fin de cette édition. Passez une belle journée sur votre radio.
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4: Bonjour, bonjour à tous. Voici votre minute sport de ce vendredi. À la une, un exploit historique. Les Bleus du basket sont en demi-finale du mondial. Hier après-midi à Berlin, elles ont écrasé la Chine. 90-61, quart de finale. C'est la première demi-finale mondiale de l'histoire du basket français féminin. Les joueuses de Jean-Aimé Toupane, toujours invaincues, joueront samedi. Et du côté du cyclisme, triplé tricolore à la Copa Sabatini, Benoît Cosfrea s'est imposé devant Thémon Vincevelini chez Romain Grégoire. Sur la Vuelta, le Suisse Stefan Kung a gagné chez Le Chrono de Jerez. Henrik Maas garde le maillot rouge avec 1 minute 37 d'avance sur Primoz Roglic. Du côté du volley, les Bleus ont lancé l'Euro avec la victoire 3-0 contre la Suisse. Et puis en football, Ethan Mbappé expulsé avec Lille en Ligue des Champions risque au moins 3 matchs de suspension. Et enfin, Edgar Gross-Piron a officiellement quitté la présidence du comité d'organisation des Jeux d'hiver 2030. Et aujourd'hui, la Ligue 1 reprend à Rennes-Marseille à 20h45. C'était votre Flash Sport. Très belle journée.
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5: La météo pour ce vendredi 11 septembre, une nouvelle perturbation pourrait traverser les deux tiers nord de la France avec nuages et pluie. Un tiers sud du pays conserve quand même un temps sec et assez bien ensoleillé. Les températures pour ce vendredi matin, 12 degrés pour Orléans, Paris, Lille et Strasbourg, 12 degrés également pour Lyon et Toulouse, 15 degrés pour Bordeaux, Biarritz, Cherbourg et Brest, 17 pour Marseille et Perpignan, 19 à Nice et 21 degrés pour la Corse. Et puis pour ce vendredi après-midi, on attend 20 degrés, pas plus, sur la Bretagne et la Normandie. 21 degrés sur les Hauts-de-France, 22 en Île-de-France, 23 sur le Centre-Val de Loire et le Grand Est, 23 également sur la Nouvelle-Aquitaine, la vallée du Rhône, 25 degrés sur l'Occitanie, 25 également pour la Corse et entre 26 et 27 degrés autour de la Méditerranée.
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1: Bonjour, bonjour à tous. L'économie française décroche. L'INSEE a abaissé hier très nettement sa prévision de croissance pour 2026. 0,4% contre 0,7% attendu jusqu'ici. La France serait la seule grande économie avancée où l'activité ralentirait cette année. Après 0,9% de croissance en 2025, l'inflation qui a atteint 2,4% en août devrait remonter jusqu'à 2,9% d'ici la fin de l'année. Le taux de chômage va augmenter. Le pouvoir d'achat des ménages devrait reculer de 0,4% sur l'ensemble de l'année. L'Institut cite les vagues de chaleur, les coûts d'arrêt de la construction, le marché de travail dégradé, puis la situation budgétaire. Et du côté de la santé, deux décrets durcissant le contrôle des arrêts maladie seront publiés dans les tout prochains jours, validés par le Conseil d'État. Ils ramèneront au 1er octobre la durée maximale d'indemnisation des arrêts de plus de 6 mois à 1 an, contre 3 aujourd'hui. Maladie chronique. Le second texte sanctionnera financièrement ce que l'administration appelle le nomadisme médical. Selon la Sécurité sociale, 13 000 assurés ont obtenu en 2024 5 arrêts auprès de 5 médecins généralistes différents. Et sur le plan du pouvoir d'achat, mauvaise nouvelle pour les factures. La Commission de régulation de l'énergie a annoncé hier une nouvelle hausse de prix de référence du gaz, 6,3% au 1er octobre. Cela représente environ 5,28 € de plus par mois en moyenne pour près de 6 millions de foyers. Et aux offres indexées sur l'ensemble de 2026, la facture devrait dépasser donc 10% en celle de 2025, soit environ 120 €. Et l'émotion en Haute-Garonne à présent, où une institutrice du Fouga au sud de Toulouse a été menacée de décapitation par un père d'élève. Le ministre de l'Éducation a porté plainte et a accordé la protection fonctionnelle à l'enseignante placée en arrêt de travail. Le ministre Édouard Giffray a dénoncé hier des faits d'une extrême gravité. Le père a été placé en garde à vue. Et enfin, côté culture, la tapisserie de Bayeux est exposée depuis hier au British Museum à Londres, une première depuis près de 1000 ans. Un succès immédiat, 100 000 billets vendus en moins de 24 heures. C'est la fin de cette édition. Passez une belle journée sur votre radio.
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1: Bonjour, bonjour à tous. Voici votre minute sport de ce vendredi. À la une, un exploit historique. Les Bleus du basket sont en demi-finale du mondial. Hier après-midi à Berlin, elles ont écrasé la Chine 90-61, quart de finale. C'est la première demi-finale mondiale de l'histoire du basket français féminin. Les joueuses de Jean-Aimé Toupane, toujours invaincues, joueront samedi. Et du côté du cyclisme, triplé tricolore à la Copa Sabatini, Benoît Cosfroa s'est imposé devant Témant Venturini et Romain Grégoire. Sur la Vuelta, le Suisse Stefan Kung a gagné chez le chrono de Jerez. Henrik Maas garde le maillot rouge avec 1 minute 37 d'avance sur Primoz Roglic. Du côté du volley, les Bleus ont lancé l'Euro avec la victoire 3-0 contre la Suisse. Et puis en football, Ethan Mbappé expulsé avec Lille en Ligue des Champions risque au moins 3 matchs de suspension. Et enfin, Edgar Grospiron a officiellement quitté la présidence du comité d'organisation des Jeux d'hiver vers 2030. Et aujourd'hui, la Ligue 1 reprend à Rennes, Marseille à 20h45. C'était votre Flash Sport. Très belle journée.
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5: 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Pour prolonger encore un peu l'esprit de l'été et profiter d'un moment chaleureux en famille ou entre amis, un marché pour tous les goûts. Tout au long de la soirée, les visiteurs pourront découvrir de nombreux exposants présents sur le marché, flâner entre les stands et profiter d'un espace restauration composé de nombreux food trucks. Pour l'occasion, un feu d'artifice exceptionnel sera tiré. Initialement prévu le 13 juillet à l'occasion de la fête nationale, il a été reporté en raison des conditions météorologiques. 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
1: Bonjour, bonjour à tous. L'économie française décroche. L'INSEE a abaissé hier très nettement sa prévision de croissance pour 2026. 0,4% contre 0,7% attendu jusqu'ici. La France serait la seule grande économie avancée où l'activité ralentirait cette année. Après 0,9% de croissance en 2025, l'inflation qui a atteint 2,4% en août devrait remonter jusqu'à 2,9% d'ici la fin de l'année. Le taux de chômage va augmenter. Le pouvoir d'achat des ménages devraient reculer de 0,4% sur l'ensemble de l'année. L'Institut cite les vagues de chaleur, les coûts d'arrêt de la construction, le marché de travail dégradé puis la situation budgétaire. Et du côté de la santé, deux décrets durcissant le contrôle des arrêts maladie seront publiés dans les tout prochains jours, validés par le Conseil d'État. Ils ramèneront au 1er octobre la durée maximale d'indemnisation des arrêts de plus de 6 mois à 1 an, contre 3 aujourd'hui. Hors maladie chronique, le second texte sanctionnera financièrement ce que l'administration appelle le nomadisme médical. Selon la Sécurité sociale, 13 000 assurés ont obtenu en 2024 5 arrêts au prix de 5 médecins. 5 généralistes différents. Et sur le plan du pouvoir d'achat, mauvaise nouvelle pour les factures. La Commission de régulation de l'énergie a annoncé hier une nouvelle hausse de prix de référence du gaz, 6,3% au 1er octobre. Cela représente environ 5,28 € de plus par mois en moyenne pour près de 6 millions de foyers. Et aux offres indexées sur l'ensemble de 2026, la facture devrait dépasser donc 10% en celle de 2025, soit environ 120 €. Et l'émotion en Haute-Garonne à présent, où une institutrice du Fouga au sud de Toulouse a été menacée de décapitation par un père d'élève. Le ministre de l'Éducation a porté plainte et a accordé la protection fonctionnelle à l'enseignante placée en arrêt de travail. Le ministre Édouard Giffray a dénoncé hier des faits d'une extrême gravité. Le père a été placé en garde à vue. Et enfin, côté culture, la tapisserie de Bayeux est exposée depuis hier au British Museum à Londres, une première depuis près de 1000 ans. Un succès immédiat, 100 000 billets vendus en moins de 24 heures. C'est la fin de cette édition. Passez une belle journée sur votre radio.
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4: Bonjour, bonjour à tous. Voici votre minute sport de ce vendredi. À la une, un exploit historique. Les Bleus du basket sont en demi-finale du mondial. Hier après-midi à Berlin, elles ont écrasé la Chine. 90-61, quart de finale. C'est la première demi-finale mondiale de l'histoire du basket français féminin. Les joueuses de Jean-Aimé Toupane, toujours invaincues, joueront samedi. Et du côté du cyclisme, triplé tricolore à la Copa Sabatini, Benoît Cosfrea s'est imposé devant Vintuvelny chez Romain Grégoire. Sur la Vuelta, le Suisse Stéphane Kung a gagné chez Le Chrono de Jerez. Henrik Maas garde le maillot rouge avec 1 minute 37 d'avance sur Primoz Roglic. Du côté du volley, les Bleus ont lancé l'Euro avec la victoire 3-0 contre la Suisse. Et puis en football, Ethan Mbappé expulsé avec Lille en Ligue des Champions risque au moins 3 matchs de suspension. Et enfin, Edgar Gross-Piron a officiellement quitté la présidence du comité d'organisation des Jeux d'hiver 2030. Et aujourd'hui, la Ligue 1 reprend à Rennes, Marseille à 20h45. C'était votre Flash Sport. Très belle journée.
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1: Bonjour à tous, heureux de vous retrouver pour vous proposer les bons plans urbains sur Radio Axe Sud. Et dans ces bons plans, cette semaine, je vous propose de s'intéresser au Bistrot du Coin, un bar de quartier situé vers la médiathèque et la gare Matabiau à Toulouse. J'ai pu rencontrer la famille du Coin au complet pour découvrir ce lieu ouvert depuis maintenant 3 ans, où se conjuguent concerts, expositions et cuisine. Interview sans filtre, à prendre au second degré. Écoutez, donc le Bistrot du Coin, ça existe depuis 3 ans. On a toute l'équipe avec nous sur Radio Axe Sud. On a Sticky. Sticky, bonjour.
2: Bonjour, Axe Sud.
1: Et on a Marie.
3: Bonjour.
1: Voilà, toute l'équipe, ils sont 3. Et bien sûr, le gérant, le boss du Bistrot du Coin, c'est Yann Normand. Yann, bonjour.
4: Mais bonjour.
1: Alors, on est... Je suis très heureux de vous avoir parce que ça faisait longtemps que j'avais envie de faire cette petite interview pour faire connaître le lieu incontournable à Toulouse, puisque c'est important de défendre nos bistrots de quartier pour les personnes qui habitent aux alentours et puis même les gens qui viennent d'ailleurs. On va parler de ce bistrot qui s'est monté il y a 3 ans, je crois, c'est une histoire de 3 ans. Donc Yann Normand, est-ce que tu peux nous annoncer comment s'est passé le projet, puisque tu viens de la fabrique des arts du cirque, c'est ça, à Balma, où tu étais cuisinier, tu avais des talents de cuistot et où la clientèle t'a suivi d'ailleurs jusqu'au Bistrot du Coin.
4: Ouais, ben ça faisait 7 ans que je bossais à la grainerie, puis voilà, j'avais fait le tour. 7 ans, un gros tour même. Et j'ai eu cette occasion de trouver ce petit bistrot dans ce quartier qui me plaisait, j'avais habité déjà ce quartier, qui est un petit peu en dehors de Toulouse. Ça fait un peu village, et puis voilà, j'ai sauté sur l'occasion. On a commencé même à plus qu'à 4 au départ. Et à 4, vu que c'était tellement petit, c'était un peu raide. Et donc, bah voilà, au fur et à mesure, on a fait ce qu'il fallait. Et on a investi aussi dans les, entre guillemets, investi. On a fait plus de concerts qui ont lieu le jeudi et vendredi. Et voilà, on ouvre aussi le midi, mardi, mercredi, jeudi, et tous les soirs du mardi au samedi, quoi. Voilà. Bistrot.
1: Au moins ça c'est dit. Alors vous vous êtes rencontrés avec Sticky, avec Marie. D'ailleurs, comment s'est fait la rencontre? Je crois que avec Yann, Sticky peut-être.
2: Oui, Yann et moi on se croisait. On se connaissait pas vraiment. On se disait bonjour de loin.
1: Vous étiez issu du même.
2: Dans la restauration et puis musicien aussi. Et Yann est artiste peintre aussi. C'est un de ses talents cachés aussi. Et on se croisait dans les multiples bars rock'n'roll de Toulouse. Et puis, j'ai fait un remplacement à la tête de l'art, donc le restaurant de la grainerie. Et puis, ça a accroché humainement et aussi côté travail, ça a accroché. Donc, il m'a dit, j'ouvre un bar à la con. Texto, il m'a dit ça. Et moi, les projets cons, ça me plaît énormément. Donc, j'ai dit oui. Et nous voici embarqués dans l'histoire. Et par la suite, Marie, je te laisse la suite.
1: Et oui, Marie, au fait, ça va faire 3 ans que tu bosses ici au Bistrot du Coin?
3: Moi, ça va faire 2 ans et demi. Et finalement, moi, j'ai rencontré Sticky dans un autre restaurant. Et puis, c'est Sticky qui m'a dit, viens bosser dans un bar à la con avec un patron à la con. Et j'ai dit, grave, on essaye. Et puis, ça s'est super bien passé. Voilà. Mais mon lien premier, c'était d'abord Sticky qui m'a débauché, si je puis dire ça. Voilà.
1: D'accord. Et donc, vous formez une très belle équipe. Il faut savoir que c'est une bonne adresse, non? Parce que pour le bar à la con...
2: Oui, non, mais...
1: pour nos auditeurs qui veulent découvrir le lieu...
2: Oui, non, mais ça, c'est notre expression. C'est-à-dire qu'on ne se prend pas au sérieux. Sinon, on fait tourner la boutique d'une manière très sérieuse, évidemment. La cuisine, c'est que des produits fraîcheurs. Tout est cuisiné jour de jour. Voilà, ça change tout le temps.
1: Ça change régulièrement. Voilà. La carte change régulièrement.
2: Tout à fait. Et puis, voilà. Non, quand je dis un bar à la con, c'est vraiment dans le bon sens du terme.
1: Exactement. Voilà. Parce que tu
2: connais. Dans la connerie.
1: Oui, voilà, oui, là. Parce que c'est en fait, derrière le bar, ça débite avec Sticky, moi je vous le dis. Les fûts de bière.
2: Oui, ça y va avec Marie, tout ça. Oui, on a une clientèle assez assidue. Et donc voilà, et puis les soirs de concert, c'est toujours bondé de monde. Donc oui, ça carbure bien derrière le bar. Ouais.
1: Alors vous conjuguez au Bistrot du Coin dans ce lieu magique, on va dire, ce lieu de vie où il se passe plein de choses tous les jours. Vous conjuguez les concerts, la musique et les expos.
4: Oui, il y a aussi des expos, ouais. Tous les mois, il y a une expo différente. On prête nos murs aux artistes. Mmh. Bon, là, j'avoue que là, c'est blindé jusqu'en juin prochain, juin 2027. Donc, c'est un peu chaud, là, pour pour avoir une place ici.
1: Il vaut mieux l'annoncer, là, comme c'est la rentrée, là, c'est le mois de septembre. Donc là, tout le mois de septembre, il est complet. On peut d'ores et déjà annoncer quelques concerts là, pour la semaine, là, cette semaine du 9 septembre.
3: Et pour attaquer la saison, on va voir Yannick Zèbre qui fait des covers pop-rock où il change les rythmes. Il va passer de musique rock à des musiques blues. En faisant des réinterprétations. Et le vendredi, le lendemain, on a Tom Sawyer qui, alors là, c'est pas moi qui le dise, c'est eux qui font des chansons à la con. J'assure que c'est un pur hasard. C'est des textes français faits par des Toulousains et qui te retournent le bar en faisant des performances, de la musique, du théâtre, et plutôt trash et très rock'n'roll. Non, du coup, pour le jour où on nous écoute, c'est Altaïr et She Was of Deaths, et du coup, là, ça va être du stoner, du grunge et du rock. Ça va être deux groupes, et après, on enchaînera le jeudi d'après avec le vernissage du Fifi Gros. Ça sera l'artiste Zélium qui fait des caricatures dans les journaux.
1: Ça s'annonce très bien pour le Fifi Gros puisqu'il aura lieu du 14 jusqu'au 20 septembre.
3: Exactement, et on fait un partenariat avec le Fifi Gros comme chaque année pour les expos, suivi du concert de Piano Barbare, donc de Karine et Héloïse qui font des reprises et des compositions sur la dualité des musiciens entre le côté sérieux et le côté un peu givré.
1: J'ai remarqué que il y avait une très bonne ambiance puisque moi j'étais venu à un concert ici où j'avais découvert
3: André Gérard,
1: voilà, et Corinne, je crois qu'elle m'avait, elle m'avait filé leur album. Voilà.
3: Tout à fait, André Gérard, groupe de punk d'ailleurs de Matabio, la plupart habitent dans le quartier, comme quoi nous en avons une vraie vie de quartier.
1: On leur envoie le bonjour. Voilà. Alors on vous retrouve sur les réseaux sociaux, Facebook et Instagram. Alors qui c'est qui s'occupe de quoi? Puisque Marie s'occupe de la communication et des relations avec les artistes, tout ça, oui.
3: Alors pour moi, ça sera le côté programmation artistique et le Instagram. Et pour Yann, ça sera tout ce qui est exposition et Facebook.
1: D'accord. Et donc on retrouve les photos, tout ça, même sur ta page Facebook, je crois.
4: Même la perso, ouais. Yann Norman, ouais. Je m'occupe aussi de Marie et de Sticky.
1: Bon, super. Alors donc s'il y a des artistes qui veulent se produire au Bistrot du Coin, ils peuvent venir vous voir alors. Et même des personnes qui veulent exposer des tableaux.
3: Alors du coup, pour les expositions, c'est mieux d'écrire sur Instagram ou sur notre Facebook directement et de pas nous appeler pour nous envoyer ce que vous faites, ce qui peut faire gagner aussi du temps pour tout le monde. Et du coup, pour les musiciens, j'aime bien le contact téléphone pour avoir un premier rapport humain et savoir comment on s'entend aussi. Et dans un deuxième temps, j'aime bien qu'ils viennent voir les lieux aussi, même si c'est compliqué pour ceux qui viennent de loin. Mais j'aime bien quand même qu'il y ait un contact humain en premier. Et après, on voit comment on fait.
1: C'est génial. Merci à vous d'avoir accepté cette petite entrevue sur Radio Axe Sud dans les bons plans, puisque le Bistrot du Coin, c'est le bon plan du quartier. il faut y penser, hein, même pour venir déjeuner le midi et pour venir dîner le soir.
4: Hein, tout à fait.
1: Le midi, je crois que c'est ouvert trois jours par semaine.
4: Hein. Ouais, c'est le mardi, le mercredi et le jeudi. Ouais,
1: oui,
4: le midi.
1: Parce qu'en fait, Yann, c'est toi qui es au fourneau quand même.
4: Le midi et le soir. Donc,
1: et comme il y a quand même de la qualité à manger, hein, puisqu'il y a de l'excellente viande, de l'angus. Hein,
4: En ce moment, oui, il y a de l'angus.
1: Mais ceux qui n'aiment pas la viande, il y a aussi la fameuse assiette végétarienne.
4: Tout à fait, que j'adore faire.
1: Si vous n'aimez pas les barbecues, évidemment. Bon, eh bien, merci beaucoup. Il y a aussi de très bons vins de petits producteurs.
3: Voilà. On sent que t'es un habitué, Eric, quand même.
1: À consommer avec modération, évidemment. Mais il faut venir parce que vous avez déjà fait certaines animations ici avec des producteurs qui sont venus pour des
2: dégustations de temps en temps. On aime bien travailler les petits producteurs bio de préférence, mais pas que, mais bon, essentiellement.
1: Autour de certaines thématiques aussi où vous êtes déguisé en Père Noël et Tourneur Dur, je me souviens. Sticky en Père Noël, Marie Zézette, hein, c'était ça. Et Yann.
4: Avec les répliques
1: traditionnelles du film, mais ça aussi on le retrouve au Bistrot du Coin. On vous retrouve là, donc toute l'équipe, Sticky, Marie et Yann, Normand au Bistrot du Coin, 40 rue Jean Compense à Toulouse.
2: Tout à fait.
1: Voilà.
2: Soyez le bienvenu.
3: Merci.
4: Merci Eric.

0: Et après le bistrot du coin, dans ces bons plans, je vous propose de passer au festival Méditerranéo. C'est la 22e édition cette année. Il aura lieu du 18 au 20 septembre sur le Ramier de Garonne à Portet-sur-Garonne. On vous dit tout sur la programmation avec Sophie Coutan, chargée de la communication de l'association Confluence et organisatrice du festival Méditerranéo.
1: Le festival Méditerranéo, on vient pour découvrir des artistes connus, moins connus, émergents. Il faut être vraiment dans un esprit de découverte, aussi un esprit festif. Donc on va ouvrir le festival avec un premier groupe à 19h30, en sachant qu'on peut bien entendu venir dès 18h, 18h30 sur le site. Donc avec Soa Bomba, qui est un groupe cuivrier, latino, festif, avec 7 musiciens, avec des rythmes de type afro-latin, avec plein d'influences musicales différentes, et encore une fois c'est très festif, et ils vont chanter en français, en espagnol. On va commencer assez fort dans l'esprit festif. Ensuite on va avoir, et qui va jouer entre les groupes pendant qu'il va y avoir les changements de plateau, la fanfare Tarabastar, qui va jouer donc à 2 reprises le vendredi. Donc c'est sur des reprises d'air occitan, toujours dans un esprit festif. Ensuite, donc c'est un peu la tête d'affiche, on va dire, même si on n'aime pas trop ce terme, sur le soirée du vendredi, c'est Guise de Trio, du groupe Trio.
0: Qu'on ne présente plus, un trio, puisque ça, il est diffusé sur plein de radios.
1: Oui, voilà, donc l'hymne de nos campagnes, par exemple. Et donc là, qui revient avec un projet où ils seront 4, qui est toujours dans l'esprit de trio, avec des chansons à texte, assez gays. Et sur le vivre ensemble et l'écologie, etc. Et pour finir, donc nos parrains 2026, les petits-fils de Janine.

0: qui envoie
1: le bois. Oui, on va dire. Oui, qui envoie le. Il y a du rythme.
0: Voilà, il y a du rythme, il y a des cuivres, il y a de l'accordéon. Ça fait 15 ans qu'ils tournent et leur objectif, c'est de venir fêter leurs 15 ans avec nous et ils sont ravis d'être là.
1: Fêter donc le retour des vacances avec tous ces groupes.
0: Oui, on va souhaiter une bonne rentrée à tous par l'intermédiaire de notre festival.
1: Oui. Donc là, c'est pour le vendredi 18 septembre.
0: Voilà, donc ça, c'était le vendredi 18 septembre où ça va commencer déjà dans un esprit bien festif, comme vous l'avez compris. On enchaîne donc sur le 19, donc le samedi, le site ouvre dès le midi, on peut venir se restaurer, il y a des animations pour les enfants à partir de 14h et les concerts commencent réellement à 18h avec Papito Collective. C'est un groupe, c'est de la rumba catalane, de la cumbia, du reggae, donc ça chante en espagnol, ça sent l'américain.

0: Ensuite, 19h30, on enchaîne avec l'Orchestre National du Cholao. C'est notre coup de cœur 2026, c'est de type afro-caribéen. C'est de la musique un peu de carnaval qui donne envie de danser sur des rythmes de begin, voilà, donc ça sent les Antilles. Et je pense que si on veut te chalouper, c'est très bien. Ensuite, un petit peu la tête d'affiche, on va dire, du samedi, c'est The Locos. Donc pour eux, ceux qui connaissent c'est le chanteur de ex du Scapé, donc du groupe Scapé, bon ça fait quand même 20 ans qu'ils sont dans The Locos, c'est un guy, ça déménage, donc c'est du ska punk, donc voilà, donc là c'est, ça déborde d'énergie. Et,
1: c'est du ska punk un petit peu hispanisant, on va dire.
0: Oui, oui, tout à fait, c'est complètement hispanisant. Voilà, que là, je pense que ceux qui veulent danser et se divertir, se défouler, ils peuvent être là le samedi aussi.
1: Voilà, alors ça, tout ça, ces groupes, c'est pour le samedi 19 septembre.
0: Il en reste un qui va commencer à 23h. C'est Sami Fati et Trans Gnawa Express. Donc, c'est un projet franco-marocain et qui mixe de la musique spirituelle ancestrale Gnawa et de la musique électro. Donc, c'est très sympa, c'est assez trans. C'est donc à venir découvrir en live. Pour finir le samedi. Le dimanche, c'est vrai que c'est vraiment la journée où il y a le plus de familles et les enfants sont vraiment les bienvenus à ce festival. C'est bien souvent le premier festival de beaucoup d'enfants qui reviennent adultes, hein, puisqu'on est sur la 22e édition. Et donc, on va, pareil, le site va ouvrir à midi, les animations enfants vont commencer dès 14h et les groupes, les concerts vont commencer là à 15h. Donc à 15h avec Peau Rouge Bateria, c'est une batucada toulousaine bien connue et donc qui va jouer à 3 reprises le dimanche, pendant les changements de plateau également, et qui va ouvrir le festival le dimanche. Et ensuite à 15h30, on va avoir Lucia De Carvalho, donc qui est une chanteuse, autrice, compositrice qui a des racines à la fois angolaises et brésiliennes, et donc sa musique reflète complètement ses racines. Donc sur un univers encore très métissé, lumineux, avec des belles sonorités. À 17h, on va enchaîner par Douline, qui est un groupe des environs. Hein.
1: De la folk irlandaise un petit peu celtique. Mais ça remue bien aussi, hein, Douline.
0: Tout à fait, ça remue bien. Ils ont aussi intégré d'autres influences, donc ça ne s'arrête pas à la folk irlandaise. Mais voilà, donc c'est aussi un groupe qui remue bien, qui est sympathique, qui est aussi très sympathique à voir en concert et qui sera très adapté aussi au dimanche.

0: l'émission finit par 18h30, une touche d'optimisme, qui est un groupe de chansons françaises qui mixe aussi de la musique du monde, hein, on va dire, donc Caraïbes, reggae, oriental, avec des textes qui peuvent être joyeux, très joyeux, donc d'où le nom Touche d'optimisme, et on espère que ça reflétera bien l'esprit du festival sur ces 3 jours.
1: Eh bien, nous avons fait le tour de ces 13 concerts gratuits, de ces 13 artistes qui seront sur la grande scène, le Ramier de Garonne, à Portet-sur-Garonne pour le Festival Méditerranéo, 22e édition cette année.
0: C'est un festival gratuit, on veut le maintenir gratuit pour qu'il soit accessible, avoir des émotions, de découvrir des artistes en live, et c'est quand même... C'est toujours précieux et c'est vraiment c'est vraiment ça qu'on défend et qu'on veut continuer.
1: Du 18 au 20 septembre à Portet-sur-Garonne, la 22e édition du Festival Méditerranéo. 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Dans le cadre du festival Fifi Gros, 15e édition cette année, qui aura lieu du 14 au 20 septembre à Toulouse, le film Flush de Grégory Morin est sorti sur les écrans en avant-première. Il sortira officiellement le 9 septembre. C'est un film avec Jonathan Lambert. Nous avons interviewé Grégory Morin, le réalisateur, et le comédien Jonathan Lambert.
2: Avec mon scénariste David Ness, dès le début, on cherchait à faire un film concept, un film qui ne se coûterait pas cher au départ. Et on a essayé de trouver une idée vraiment originale. Et on avait dans nos tiroirs, on avait développé d'autres thrillers il y a quelques années avec David. Et il y avait un gars qui se faisait défoncer la tête à un moment dans des toilettes et qui se retrouvait dans une situation un peu absurde, la tête coincée dans une toilette turque. Et on s'était dit, ah mais qu'est-ce qui pourrait se passer si ce gars était vivant? Et tout d'un coup, mon scénariste a rebondi, a trouvé plein d'idées super et qui a réussi à vraiment créer une histoire et des personnages. Et là, je me suis dit, là, il faut absolument que je me lance dans ce film. J'essaie de faire ce film avant mes 50 ans. Voilà. C'était un peu une deadline que je m'étais donnée pour essayer de faire un long métrage. Donc on s'est lancé un peu en mode commando avec des camarades et on a décidé d'autoproduire le film. Après, il y avait un peu des difficultés parce qu'on n'avait pas beaucoup d'argent, mais à la fois, on a eu vraiment une liberté artistique totale, que ce soit le scénariste David Ness et moi. Et on a vraiment fait le film qu'on avait envie de faire. Et ce qui est génial, c'est que des super acteurs comme Jonathan Lambert et Elodie Navarre nous aient suivis pour le projet. Et assez vite, une fois que les gens avaient le scénario dans les mains, ils voulaient le faire et ils nous ont aidés. Après, c'était un petit tournage, on a tourné en 16 jours sur plusieurs années. La post-production a été un peu longue, mais une fois que le film était fini, quel plaisir de le montrer en festival. On l'a montré l'année dernière, la première fois à Fantasia à Montréal, et le film tout de suite a cartonné là-bas. Il a fait le tour des festivals du monde entier. Je suis super content, oui. Moi, j'adorais l'émission de Groland et tout ça. C'est vraiment des humours très décalés qu'on aime bien aussi. Même Jonathan, je pense que lui qui vient déjà aussi un peu des trucs un peu trash de la télévision, des émissions de Ruquier où il faisait un peu le zouave et tout ça. Donc et à la fois c'est assez touchant parce que on a fait presque un an de festival là. J'ai présenté le film un peu partout en France et dans le monde, et ça va sûrement être peut-être le dernier festival que je vais faire avant la sortie en salle le 9 septembre. Et souvent des journalistes qui font un peu la comparaison sur mon univers de film, et pourtant je trouve qu'on est vraiment très différents. Non, je me suis pas inspiré, même si j'aime bien certains films de Gaspard Noé.
3: Bon, bien que ce Irréversible soit pas un film comique, là c'est votre film est une comédie.
2: Notre film a un ton beaucoup plus...
3: Un huis clos trash, mais
2: qui va dans beaucoup plus de... Il y a un mix vraiment entre la violence et le comique que n'a pas, qu'on n'a pas les films de Gaspard. Et même si c'est dans un milieu avec des paumés, avec des junkies, avec dans un huis clos, dans des toilettes d'un bar un peu zone, quoi, avec on n'est pas du tout dans un truc glauque qu'on pourrait dire, on trouvait dans un Gaspard Noé, même si c'est très bien. Hein, mais nous, on est vraiment dans un truc beaucoup plus comique, beaucoup plus série B, mais qui est très inventif quand même. Là, on est vraiment en fin de parcours du festival. On a vraiment fait le tour du monde depuis le juillet l'année dernière. Et on a vraiment présenté dans tous les gros festivals de genre aussi en France. Et là, de terminer vraiment avec avec un public aussi réceptif que ce soir, c'était vraiment un plaisir génial, quoi. Et oui, comme je dis, dans quelques jours, la semaine prochaine, sort Petite Cerise sur le Gâteau après tous les festivals, sorti en salle du film en France. Et voilà, même si c'est une petite sortie, on est vraiment très content de le défendre encore.

0: chercher la merde. Il l'a trouvé.
1: Quand on connaît le pitch du film, qui peut être résumé comme tel, c'est-à-dire c'est un type qui se retrouve la tête coincée dans le trou des toilettes et ça dure 1h10, forcément on s'engage dans un film plutôt physique. Mais pour autant, je pense qu'il y a une esthétique dans le film et surtout un ton très burlesque et comique qui fait que c'est pas forcément, enfin uniquement en tous les cas, un film de genre gore, et étouffant. Il y a quelque chose d'assez jubilatoire, d'assez visuel, d'assez cartoonesque même. Justement, pour moi, je considère ce film comme une comédie, donc l'idée c'était de jouer des situations qui sont très éprouvantes, très angoissantes à certains moments, mais il y a un décalage entre justement ces situations-là et le côté un peu dérisoire de qui fait qu'on rit. C'est intéressant pour un acteur parce que justement, il ne s'agit pas de forcer le trait et de faire le comique. Il s'agit de jouer très sincèrement des situations complètement folles. Bon, de toute façon, le pitch du film l'est suffisamment. Mais pour crédibiliser tout ça et qu'à certains moments, ça devienne drôle parce qu'on y croit. On l'a tourné en deux temps, en 2022 et en 2023, parce qu'il n'y avait pas suffisamment d'argent pour boucler le financement. Donc on a tourné une première partie qui est de tout ce qui se passe au-dessus des toilettes et la seconde partie qu'on pourrait qualifier de la partie immersive, hein, où on se retrouve avec le personnage, avec uniquement sa tête et tout ce qu'il voit dans cet antre qui est un endroit qu'on ne connaît pas, qui est un peu inédit, hein, qui sont les ténèbres finalement. Alors après ce film, il y a une comédie beaucoup plus familiale, pourrait-on dire, parce que c'est un film avec Kev Adams et Chantal Latsou qui s'appelle La Maison de nos rêves, qui sortira en octobre. Mais je trouve que justement c'est intéressant quand on aime la comédie, ce qui est mon cas, de se dire qu'on peut faire rire mais de façon différente et s'adresser aussi à un public différent, parce que en vérité tout le monde a envie de rire mais personne ne rit forcément de la même chose, donc voilà, on peut choisir des terrains d'expression différents. Je trouve que le film s'inscrit totalement dans l'univers grolandais. On est plutôt dans un univers un peu singulier, un peu marginal, un peu provocateur, un peu punk, un peu trash, un peu tout ça. Je pense que le film coche toutes les cases.
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3: La météo pour ce vendredi 11 septembre, une nouvelle perturbation pourrait traverser les deux tiers nord de la France avec nuages et pluies. Un tiers sud du pays conserve quand même un temps sec et assez bien ensoleillé. Les températures pour ce vendredi matin, 12 degrés pour Orléans, Paris, Lille et Strasbourg, 12 degrés également pour Lyon et Toulouse, 15 degrés pour Bordeaux, Biarritz, Cherbourg et Brest, 17 pour Marseille et Perpignan, 19 à Nice et 21 degrés pour la Corse. Et puis pour ce vendredi après-midi, on attend 20 degrés, pas plus, sur la Bretagne et la Normandie, 21 degrés sur les Hauts-de-France, 22 en Île-de-France, 23 sur le Centre-Val de Loire et le Grand Est, 23 également sur la Nouvelle-Aquitaine, la vallée du Rhône, 25 degrés sur l'Occitanie, 25 également pour la Corse, et entre 26 et 27 degrés autour de la Méditerranée.
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1: Bonjour, bonjour à tous. L'économie française décroche. L'INSEE a abaissé hier très nettement sa prévision de croissance pour 2026. 0,4% contre 0,7% attendu jusqu'ici. La France serait la seule grande économie avancée où l'activité ralentirait cette année. Après 0,9% de croissance en 2025, l'inflation qui a atteint 2,4% en août devrait remonter jusqu'à 2,9% d'ici la fin de l'année. Le taux de chômage va augmenter. Le pouvoir d'achat des ménages devrait reculer de 0,4% sur l'ensemble de l'année. L'Institut cite les vagues de chaleur, les coûts d'arrêt de la construction, le marché de travail dégradé puis la situation budgétaire. Et du côté de la santé, deux décrets durcissant le contrôle des arrêts maladie seront publiés dans les tout prochains jours, validés par le Conseil d'État. Ils ramèneront au 1er octobre la durée maximale d'indemnisation des arrêts de plus de 6 mois à 1 an, contre 3 aujourd'hui. Hors maladie chronique, le second texte sanctionnera financièrement ce que l'administration appelle le nomadisme médical. Selon la Sécurité sociale, 13 000 assurés ont obtenu en 2024 5 arrêts au prix de 5 médecins généralistes différents. Et sur le plan du pouvoir d'achat, mauvaise nouvelle pour les factures. La Commission de régulation de l'énergie a annoncé hier une nouvelle hausse de prix de référence du gaz, 6,3% au 1er octobre. Cela représente environ 5,28 euros de plus par mois en moyenne pour près de 6 millions de foyers. Et aux offres indexées sur l'ensemble de 2026, la facture devrait dépasser donc 10% en celle de 2025, soit environ 120 euros. Et l'émotion en Haute-Garonne à présent, où une institutrice du Fouga au sud de Toulouse a été menacée de décapitation par un père d'élève. Le ministre de l'Éducation a porté plainte et a accordé la protection fonctionnelle à l'enseignante placée en arrêt de travail. Le ministre Édouard Geffray a dénoncé hier des faits d'une extrême gravité. Le père a été placé en garde à vue. Et enfin, côté culture, la tapisserie de Bayeux est exposée depuis hier au British Museum à Londres, une première depuis près de 1000 ans. Un succès immédiat, 100 000 billets vendus en moins de 24 heures. C'est la fin de cette édition. Passez une belle journée sur votre radio.
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1: Bonjour, bonjour à tous. Voici votre minute sport de ce vendredi. À la une, un exploit historique. Les Bleus du basket sont en demi-finale du mondial. Hier après-midi à Berlin, elles ont écrasé la Chine 90-61, quart de finale. C'est la première demi-finale mondiale de l'histoire du basket français féminin. Les joueuses de Jean-Aimé Toupane, toujours invaincues, joueront samedi. Et du côté du cyclisme, triplé tricolore à la Copa Sabatini, Benoît Cosfrea s'est imposé devant Clément Venturini chez Romain Grégoire. Sur la Vuelta, le Suisse Stéphane Kung a gagné chez le chrono de Jerez. Henrik Maas garde le maillot rouge avec 1 minute 37 d'avance sur Primoz Roglic. Du côté du volley, les Bleus ont lancé l'Euro avec la victoire 3-0 contre la Suisse. Et puis en football, Ethan Mbappé expulsé avec Lille en Ligue des Champions risque au moins 3 matchs de suspension. Et enfin, Edgar Gross-Piron a officiellement quitté la présidence du comité d'organisation des Jeux d'hiver 2030. Et aujourd'hui, la Ligue 1 reprend à Rennes, Marseille à 20h45. C'était votre Flash Sport. Très belle journée.
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1: Bonjour, bonjour à tous. L'économie française décroche. L'INSEE a abaissé hier très nettement sa prévision de croissance pour 2026. 0,4% contre 0,7% attendu jusqu'ici. La France serait la seule grande économie avancée où l'activité ralentirait cette année. Après 0,9% de croissance en 2025, l'inflation qui a atteint 2,4% en août devrait remonter jusqu'à 2,9% d'ici la fin de l'année. Le taux de chômage va augmenter. Le pouvoir d'achat des ménages devrait reculer de 0,4% sur l'ensemble de l'année. L'Institut cite les vagues de chaleur, les coûts d'arrêt de la construction, le marché de travail dégradé puis la situation budgétaire. Et du côté de la santé, deux décrets durcissant le contrôle des arrêts maladie seront publiés dans les tout prochains jours, validés par le Conseil d'État. Ils ramèneront au 1er octobre la durée maximale d'indemnisation des arrêts de plus de 6 mois à 1 an, contre 3 aujourd'hui. Hors maladie chronique, le second texte sanctionnera financièrement ce que l'administration appelle le nomadisme médical. Selon la Sécurité sociale, 13 000 assurés ont obtenu en 2024 5 arrêts auprès de 5 médecins généralistes différents. Et sur le plan du pouvoir d'achat, mauvaise nouvelle pour les factures. La Commission de régulation de l'énergie a annoncé hier une nouvelle hausse de prix de référence du gaz, 6,3% au 1er octobre. Cela représente environ 5,28 € de plus par mois en moyenne pour près de 6 millions de foyers. Et aux offres indexées sur l'ensemble de 2026, la facture devrait dépasser donc 10% en celle de 2025, soit environ 120 €. Et l'émotion en Haute-Garonne à présent, où une institutrice du Fouga au sud de Toulouse a été menacée de décapitation par un père d'élève. Le ministre de l'Éducation a porté plainte et a accordé la protection fonctionnelle à l'enseignante placée en arrêt de travail. Le ministre Édouard Giffray a dénoncé hier des faits d'une extrême gravité. Le père a été placé en garde à vue. Et enfin, côté culture, la tapisserie de Bayeux est exposée depuis hier au British Museum à Londres, une première depuis près de 1000 ans. Un succès immédiat, 100 000 billets vendus en moins de 24 heures. C'est la fin de cette édition. Passez une belle journée sur votre radio.
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3: Bonjour, bonjour à tous. Voici votre minute sport de ce vendredi. À la une, un exploit historique. Les Bleus du basket sont en demi-finale du mondial. Hier après-midi à Berlin, elles ont écrasé la Chine. 90-61, quart de finale. C'est la première demi-finale mondiale de l'histoire du basket français féminin. Les joueuses de Jean-Aimé Toupane, toujours invaincues, joueront samedi. Et du côté du cyclisme, triplé tricolore à la Copa Sabatini, Benoît Cosfrea s'est imposé devant Témant Venturini et Romain Grégoire. Sur la Vuelta, le Suisse Stefan Kung a gagné chez le chrono de Jerez. Henrik Maas garde le maillot rouge avec 1 minute 37 d'avance sur Primoz Roglic. Du côté du volley, les Bleus ont lancé l'Euro avec la victoire 3-0 contre la Suisse. Et puis en football, Ethan Mbappé expulsé avec Lille en Ligue des Champions risque au moins 3 matchs de suspension. Et enfin, Edgar Gross-Piron a officiellement quitté la présidence du comité d'organisation des Jeux d'hiver 2030. Et aujourd'hui, la Ligue 1 reprend à Rennes, Marseille à 20h45. C'était votre Flash Sport. Très belle journée.
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1: 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Pour prolonger encore un peu l'esprit de l'été et profiter d'un moment chaleureux en famille ou entre amis, un marché pour tous les goûts. Tout au long de la soirée, les visiteurs pourront découvrir de nombreux exposants présents sur le marché, flâner entre les stands et profiter d'un espace restauration composé de nombreux food trucks. 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
1: Bonjour, bonjour à tous. L'économie française décroche. L'INSEE a abaissé hier très nettement sa prévision de croissance pour 2026. 0,4% contre 0,7% attendu jusqu'ici. La France serait la seule grande économie avancée où l'activité ralentirait cette année. Après 0,9% de croissance en 2025, l'inflation qui a atteint 2,4% en août devrait remonter jusqu'à 2,9% d'ici la fin de l'année. Le taux de chômage va augmenter. Le pouvoir d'achat des ménages devrait reculer de 0,4% sur l'ensemble de l'année. L'Institut cite les vagues de chaleur, les coûts d'arrêt de la construction, le marché de travail dégradé et puis la situation budgétaire. Et du côté de la santé, deux décrets durcissant le contrôle des arrêts maladie seront publiés dans les tout prochains jours, validés par le Conseil d'État. Ils ramèneront au 1er octobre la durée maximale d'indemnisation des arrêts de plus de 6 mois à 1 an, contre 3 aujourd'hui. Or, maladie chronique, le second texte sanctionnera financièrement ce que l'administration appelle le nomadisme médical. Selon la Sécurité sociale, 13 000 assurés ont obtenu en 2024 5 arrêts au prix de 5 médecins généralistes différents. Et sur le plan du pouvoir d'achat, mauvaise nouvelle pour les factures. La Commission de régulation de l'énergie a annoncé hier une nouvelle hausse de prix de référence du gaz, 6,3% au 1er octobre. Cela représente environ 5,28 € de plus par mois en moyenne pour près de 6 millions de foyers. Et aux offres indexées sur l'ensemble de 2026, la facture devrait dépasser donc 10% en celle de 2025, soit environ 120 €. Et l'émotion en Haute-Garonne à présent, où une institutrice du Fouga au sud de Toulouse a été menacée de décapitation par un père d'élève. Le ministre de l'Éducation a porté plainte et a accordé la protection fonctionnelle à l'enseignante placée en arrêt de travail. Le ministre Édouard Geffray a dénoncé hier des faits d'une extrême gravité. Le père a été placé en garde à vue. Et enfin, côté culture, la tapisserie de Bayeux est exposée depuis hier au British Museum à Londres, une première depuis près de 1000 ans. Un succès immédiat, 100 000 billets vendus en moins de 24 heures. C'est la fin de cette édition. Passez une belle journée sur votre radio.
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1: Bonjour, bonjour à tous. Voici votre minute sport de ce vendredi. À la une, un exploit historique. Les Bleus du basket sont en demi-finale du mondial. Hier après-midi à Berlin, elles ont écrasé la Chine 90-61, quart de finale. C'est la première demi-finale mondiale de l'histoire du basket français féminin. Les joueuses de Jean-Aimé Toupane, toujours invaincues, joueront samedi. Et du côté du cyclisme, triplé tricolore à la Copa Sabatini, Benoît Cosfrea s'est imposé devant Thémy Venturini chez Romain Grégoire sur la Vuelta. Le Suisse Stefan Kung a gagné chez Le Chrono de Jerez. Henrik Maas garde le maillot rouge avec 1 minute 37 d'avance sur Primoz Roglic. Du côté du volley, les Bleus ont lancé l'Euro avec la victoire 3-0 contre la Suisse. Et puis en football, Ethan Mbappé expulsé avec Lille en Ligue des Champions risque au moins 3 matchs de suspension. Et enfin, Edgar Gros-Piron a officiellement quitté la présidence du comité d'organisation des Jeux d'hiver 2030. Et aujourd'hui, la Ligue 1 reprend à Rennes, Marseille à 20h45. C'était votre Flash Sport. Très belle journée.
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1: Bonsoir à toutes et à tous, et bienvenue sur les sentiers de l'étrange, que j'ai toujours grand plaisir de co-présenter avec mon ami Christian-Jacques Attard. Christian, bonjour.
2: Bonjour Georges, bonjour à nos invités, le plaisir tu le sais partagé.
1: Il est partagé, ravi de te retrouver après notre dernière émission Trésors et légendes, qui a connu un très vif succès au niveau de nos internautes.
2: J'ai vu ça. Ouais.
1: Absolument.
2: Elle le méritait.
1: Parce que voilà, on avait absolument. Invités, hein, alors pour ceux qui prennent l'émission pour la première fois, je rappelle, Christian-Jacques Attard, c'est un historien, un romancier, cinéaste.
2: Non, j'étais plus.
1: Mais c'est surtout un passionné des grandes énigmes de ce monde. Et aujourd'hui, chers amis, eh bien, nous allons aborder un sujet qui fascine, autant qu'il divise, c'est l'ufologie. Alors, l'ufologie, apparition d'ovnis, d'extraterrestres, de phénomènes extraterrestres, bien entendu. Et on va surtout parler de déclassification des documents américains dans quelques instants. Mais pour en parler de tout cela, nous avons deux invités de choix et de qualité. D'une part, un artiste qui a marqué toute une génération des années 60. Je veux parler de mon ami, monsieur Mike Shannon. Mike, bonjour.
3: Bah écoute, bonjour, je suis content d'être là. C'est toujours, je suis venu plusieurs fois.
1: C'est vrai.
3: C'est toujours avec plaisir.
1: Eh bien, Christian et moi, on a vraiment un plaisir de t'accueillir, bien entendu. Et notre invité de choix...
4: Le Joker.
1: Passionné, passionné également d'ufologie. Ouais. Voilà. Donc, on est bien entouré aujourd'hui, Christian.
2: Tout à fait, oui.
1: Et pour cela, on va parler musique. Alors, si vous permettez, avant d'aborder le thème d'aujourd'hui, on va parler un peu musique, puisqu'on a le plaisir d'avoir Mike avec nous. Alors, il est bon de rappeler que, pour les plus jeunes, que tu as été une figure emblématique du rock français dans les années 60.
3: Il y a très longtemps. Hein,
1: non, il y a quelques décennies, simplement, là. Hein, il n'y a pas très longtemps, je te rassure, tu es toujours aussi jeune, cher Mike.
2: Moi-même, j'étais jeune à cette époque, donc il n'y a pas longtemps.
1: Il n'y a pas très longtemps, n'est-ce pas? Alors, ton nom est associé à une chanson célèbre.
2: Emblématique.
1: Emblématique. Ouais,
2: de ces époques.
1: Ces derniers...
3: C'est une belle chanson.
1: Très belle. Très belle chanson. Ouais. Dernier baiser.
3: Oui, oui.
1: Alors, on va se faire... Un petit plaisir quand même. Mm-hmm. On va écouter quelques secondes de cette chanson. Vous êtes d'accord?
4: Ah, avec plaisir. Avec
1: voilà. Grand plaisir. On écoute Dernier baiser.

0: Voilà, on vient d'entendre cette magnifique chanson romantique.
1: Septembre 62.
0: Septembre 62. Qui était avec le groupe Les Chats Sauvages à l'époque.
1: Oui, c'était un groupe qui marchait très fort.
0: Avec Dick Rivers.
1: Dick avait quitté le groupe, ils ont auditionné des gens.
0: Oui.
1: Et bon, ça s'est bien passé pour moi, et donc j'ai signé mon contrat avec Yamaha et Pathé Marconi. Et j'ai fait beaucoup de choses avec les Chats Sauvages. Ouais.
0: Je te propose de revenir pour parler justement musique,
1: ah ben oui,
0: mais ce n'est pas le thème d'aujourd'hui. Hein, parce que derrière cet artiste, derrière ce chanteur, se cache un passionné d'ufologie.
1: Ah bon ?
0: Oui. Et tu n'es pas le seul, car Bébel s'intéresse également à l'ufologie. Je vais te céder maintenant le micro, mon cher Christian, pour leur poser peut-être une question commune à
2: une
0: tous les
2: question
0: deux.
2: Question commune.
0: Pour lancer le débat sur l'ufologie.
2: Alors, est-ce que vous avez vu des ovnis l'un et l'autre? Vous croyez avoir vu des ovnis?
0: Ah, c'est la base.
2: C'est la base.
0: Ah, ben oui.
2: Alors, Mike.
1: Difficile à dire. Moi, en allant jouer une fois avec mes musiciens, on a vu un disque qui est passé au-dessus de nous, là.
0: Mm-hmm.
1: Qui, je disais à Bébel tout à l'heure, qui ondulait comme ça. Il n'y avait pas de sillage, il n'y avait aucun bruit. On s'était arrêté pour faire un petit pipi, si tu veux, puis tout le monde avait un truc qui passait comme ça. Je ne sais pas ce que c'était, mais enfin, c'était assez curieux.
2: En quelle année? À peu près.
1: Je dirais 75.
2: 75, d'accord. Ok.
1: Voilà. Et puis, ce qui m'a impressionné aussi, c'est que j'ai joué dans des bases militaires et un des généraux, pas des généraux, je ne sais pas comment ça s'appelle, enfin, m'a fait visiter à tour de contrôle, et puis évidemment. Ingénument, je lui ai demandé, mais vous voyez souvent, de temps en temps, vous allez voir des choses
2: bizarres.
1: Il m'a dit, regardez, il m'a dit, de temps en temps, on voit des choses qui n'ont rien à faire là, il m'a dit.
0: Ah. Et on marque pour un chanteur, voire un disque. Mais tu sais qu'il y a beaucoup d'artistes qui ont été témoins d'apparitions d'OVNI.
1: Mm-hmm.
0: Pourquoi? Parce qu'en rentrant très tard, après des spectacles.
1: Ah oui, tout à fait.
0: Ça, c'est,
2: oui, tout à fait.
0: C'est intéressant. Je te laisse poser la question à Bébel.
3: Alors, pour te répondre, Christian, donc, j'ai montré tout à l'heure un cliché donc à Mike, et toi, tu l'as vu aussi. Et un après-midi, en fait, donc ça s'est passé en pleine journée, alors que généralement, les gens pensent qu'on voit plus de phénomènes la nuit que le jour. Donc, ça a deux poids, deux mesures. Et ce qui s'est passé, c'est qu'en fait, j'avais mon téléphone à portée de main.
2: Et tu as pris le cliché.
3: Puis je vois ce...
2: On va peut-être le voir, Georges, tu le montreras.
0: Mais nous allons le montrer à la vidéo, dans la vidéo, de toute
3: avec
0: manière.
3: Avec plaisir.
0: En cours d'émission.
3: Et puis, au début, je me suis dit un peu, comme ce qu'on s'est dit, peut-être drone ou un avion, mais ça se rapprochait de plus en plus. Et c'est vrai que là, aucune explication possible. Donc, phénomène ou pas...
0: Qu'en penses-tu, Christian?
2: Comme je le disais tout à l'heure, je pense qu'aujourd'hui, on ne peut plus du tout parler d'un ovni ou d'autre chose, parce qu'il y a tellement de choses qui volent dans le ciel, la technologie a tellement avancé, qu'il est très, très difficile, voire impossible aujourd'hui de dire c'est quelque chose qui n'est pas humain, de quelque chose qui est humain.
0: Bien sûr. Voilà. Ce qui est, d'autres données.
1: Ce qui est très important, c'est que on ne peut plus rire de ces affaires-là. Immédiatement, dès qu'on abordait ce genre de sujet, il y avait toujours l'agrégé de service qui avait
2: le sourire ironique.
1: Ironique, il te prenait
2: tout à fait.
1: Pour
2: surtout
1: pour
2: sur les
1: demeurer,
2: médias.
1: Hein?
2: Surtout sur les médias.
1: Oui, les médias, mais ça continue. Enfin, mais bon, avec la divulgation, je veux dire, aujourd'hui, c'est difficile de...
2: Quelqu'un
1: qui vit dans une grotte.
2: Je suis d'accord avec toi.
1: Tout est là. Hein.
3: Ben, on en parlait tout à l'heure, c'est que en France, on a une projection qui est plus ou moins compliquée, un petit peu avec les phénomènes inexpliqués. C'est ce qu'on se disait, Mike, tout à l'heure. Donc, je trouve que c'est un peu tabou, un petit peu.
1: Alors, ce qui se passe, c'est qu'au début, cette affaire-là, c'est une affaire militaire. Il faut savoir ça. C'est le général de Gaulle. Qui s'était mûr des rapports que lui faisaient ses services d'objets qui traversaient le ciel français. Donc C'était pas possible, c'est interdit, quoi. Je veux dire.
3: Et oui.
1: Et il a demandé à être briefé sur ce qui se passait, et on lui a rapporté des tas de,
2: d'observations.
1: Des tas d'observations, parce que pour lui, c'était forcément une nation ennemie, enfin, c'était les Russes, bien sûr.
3: Oui.
1: Et ça a commencé comme ça, et le ça s'appelait Roger Gallet, je crois,
2: le ministre de la Défense,
1: ouais,
2: tout à fait.
1: Qui lui a dit, mon général, on ne sait pas ce que c'est. Ça, il y a des performances qu'on est loin de pouvoir réaliser, on ne sait pas ce que c'est.
3: Ouais,
1: voilà, donc il y a eu...
2: Mais c'est lui, donc, Gallet, qui a lancé ça, et à l'époque, c'était pas tabou. Parce que Gallet a fait une intervention en disant, bon, voilà, il y a un problème, il faut qu'on arrive à savoir ce que c'est. Et c'est de là qu'est parti, justement, le service du CNES, qui a été créé.
0: Centre national d'études spatiales. Voilà, avec, à Toulouse.
2: À Toulouse, avec Claude Power. Qui a été le premier directeur de ce service, pour essayer de savoir de quoi il s'agissait. Quoi.
0: Ouais. C'est le seul service au monde, à l'époque, où les Américains avaient d'autres similaires au CNES.
1: Il y a eu très vite des organismes, le projet Blue Book.
2: Oui, les Américains ont commencé.
1: Ils se sont quand même affolés. Ça s'est passé après.
0: Affolés et étouffés après. Hein.
1: Ils se sont affolés. Parce qu'il y a eu Nagasaki, Hiroshima, l'atome. Dans les mois qui ont suivi, on a commencé à voir des disques. Kenneth Arnold, un pilote militaire qui a vu 9 disques qui le suivaient. Et le crash de Roswell, bien sûr.
0: Le fameux crash.
1: Ou alors,
2: d'autres avant, probablement aussi.
1: Il n'y a pas eu qu'un crash avant Roswell. Immédiatement, la presse a...
0: Alors, on rappelle, pour certains, ce qu'était justement le crash de Roswell. Aux États-Unis.
1: C'est-à-dire que.
0: Et c'est un policier, un shérif, qui a découvert un gène, non ?
1: Non, c'est
2: ça. Non, c'est un agriculteur, je pense.
0: Un agriculteur.
1: Il a craché dans un champ, tout ça. Bon, évidemment, il y a eu un cover-up tout de suite. Dans un premier temps, ils ont dit un engin intersidéral s'est craché.
2: Oui.
1: Et tout de suite, le gouvernement a dit non, c'était
2: un ballon
0: météo.
1: Ça n'a rien à voir. Mais entre-temps, des corps ont été récupérés, de la technologie a été récupérée, parce que la plupart des technologies qu'on a actuellement, elles viennent de Roswell. Je parle d'Internet, enfin, tous ces trucs qui étaient un peu embryonnaires. Les scientifiques ont eu un plus, si tu veux, en étudiant les technologies de Roswell.
0: Mais
1: le Kevlar, des tas de trucs incroyables.
0: Mais là, on n'a aucune preuve formelle, de toute manière.
1: Maintenant, si.
0: Par une déclassification, pas encore domaine-là.
2: Oui. Disons qu'il y a eu des études qui ont été faites, beaucoup de témoignages ont été rassemblés.
1: Oui.
2: Et l'ensemble de ces témoignages incite à penser que le phénomène est bien réel.
1: Oui, il y a eu récupération aussi d'humanoïdes vivants.
0: Oui, mais on l'avait vu, le fameux humanoïde qui a été une fake news, en fin de compte.
1: Ah,
0: c'est Jacques Pradel qui avait lancé cette...
1: Mais bon, il y a eu des récupérations d'êtres vivants.
0: Oui.
1: Oui. Alors le truc de Pradel, je sais pas.
0: Ça a été un coup de com', du moins c'est ce qu'on...
1: Ouais.
2: Il a peut-être eu le tort de dire que c'était à Roosevelt alors que ça l'était pas.
1: C'est un peu désastreux cette affaire, mais
2: il a fait beaucoup de tort.
0: Il a fait beaucoup de tort, oui, bien sûr.
1: Oui,
0: ça a décrédibilisé. Que... Hein.
2: Ouais.
3: Malheureusement.
0: Alors, suite à une idée, on parlait au téléphone et tu m'avais dit ça serait bien peut-être de faire appel à nos internautes pour qu'ils nous posent quelques questions. Voilà, alors on a demandé à ces internautes quelles questions aimeraient-ils poser à nos invités. Alors, première question. Et si les ovnis n'étaient pas extraterrestres, mais liés à des phénomènes encore inconnus sur la Terre?
1: Alors, on est de moins en moins pour l'hypothèse extraterrestre, et de plus en plus sur l'hypothèse intraterrestre et sous-marine.
0: Et sous-marine, effectivement.
1: Le plus haut gradé de la marine américaine, qui s'appelle Tim Galloway, déclare qu'il y a 6 bases répertorié dans le monde.
2: Oui,
1: j'ai 6 bases sous-marines.
2: Et la plupart sous-marine, des... il n'a pas parlé d'une base dans les Pyrénées.
1: Si, aussi.
3: Ah, ouais, bon. Qui avait
2: pas sous-marin.
0: Ah oui. Les objets. Ah oui, dans les Pyrénées, c'est ouais, intéressant là. Bizarre. Ou dans les cavernes, dans les.
3: Ouais. Ben, eh oui, le village de Bugarache.
1: Là, il y a, oui. il se passe des
2: et
1: choses.
2: Beaucoup d'observations. Ouais.
1: Ouais. Magnétique, il y a un magnétisme particulier.
2: Qui peut peut-être s'expliquer.
3: D'ailleurs, qu'ils annonçaient la fin du monde. Il y a un certain temps.
0: Oui, c'est un autre problème.
2: C'est un autre problème. Oui.
1: L'affaire des ONI, des objets qui rentrent dans l'eau sans faire de splash. Sans faire de splash. Et qui sortent de l'eau sans faire de splash non plus. Qui passe, il n'y a aucune. Des vitesses inimaginables.
0: Mais est-ce que ça a été filmé? Maintenant, oui, oui, n'importe qui a son téléphone portable.
1: Il y a tout. Toutes les vidéos sont là.
0: Enfin, pas toutes les vidéos, mais elles restent quand même secrètes.
1: Mais donne-toi la peine d'aller. Tu vas voir les divulgations qu'il y a là de Trump, c'est inimaginable, quoi. Tout est là, en fait, pratiquement. Il y a déjà. C'est l'affaire de.
0: Et malheureusement, ça ne fait pas la une des.
1: Mais on est en France, on va voir sur les réseaux dans le monde entier, c'est le feu. Et ici, il se passe un petit entrefilé dans le journal du soir, un imbécile qui va raconter toujours les mêmes. Les mêmes clichés.
2: Il y a quand même un problème avec les ovnis, c'est qu'on répète, on radote depuis 80 ans, quoi.
1: Voilà.
2: Depuis 80 ans, on en est à toujours remettre sur le tapis. Sont-ils là? Sont-ils extraterrestres? Mais ça suffit, quoi.
0: Alors, ta vision, bébé.
3: Moi, petite précision, tu parlais des smartphones. Oui. Donc, les smartphones, moi, je pense qu'il y a des gens qui sont tombés sur des phénomènes et qui n'ont pas eu le temps de filmer. Parce que il y a un ancien pilote de la patrouille de France,
2: très vite,
3: Jacques Krillin, si je me trompe pas, qui était tombé sur un phénomène inexpliqué avec un de ses collègues quand ils étaient en vol, et ils ont pas su expliquer ce qu'ils avaient vu, mais la vitesse de l'engin qu'ils ont rencontré.
2: Bon, d'accord. Mais de toute façon, on en revient encore et toujours à dire et les ovnis existent, ils n'existent pas.
3: Non, on reste cartésien.
2: 80 ans après, on est encore à ce discours-là qui est ridicule. Quoi.
1: C'est ridicule.
2: C'est un discours complètement ridicule. Il faudrait peut-être arriver à avancer dans le raisonnement
0: justement.
2: Et se dire bon, c'est un phénomène qui est prouvé depuis 80 ans maintenant, et il faut peut-être aller un peu plus loin. Quoi.
0: Est-ce que maintenant les ovnis sont plus crédibles que auparavant, suite aux révélations américaines, ça donne plus de crédibilité quand même.
2: Mais crédibilité pour qui?
0: Pour le grand public.
2: Oui, le grand public, de toute façon, il croit à ce qu'on lui dit. Il est gavé d'informations.
0: Est-ce que le grand public est prêt à entendre? Voilà, je pense que la grande question, c'est ça.
3: Pas si sûr. Ouais. Parce que ça pourrait provoquer justement des inquiétudes.
2: Non. C'est ce qu'on nous dit, on nous répète depuis 80 ans.
1: Ouais,
2: et puis ça n'a provoqué rien du tout.
3: Je suis d'accord avec toi.
0: Alors, un cas de figure là, si demain on a la preuve concrète que. Les extraterrestres sont
2: sur Terre.
1: La preuve concrète.
2: Ça fait 80 ans qu'on a la preuve concrète.
0: Ça déstabilise tout ce qu'on nous a dit.
1: Je vais te dire un truc.
2: Ça, c'est ce qu'on répète à l'Ouest.
1: Ce qui se passe aujourd'hui, c'est historique, c'est biblique.
0: Le mot biblique.
1: Je vous dis. Toutes les congrégations religieuses ont pour mission d'avertir leurs ouailles en leur disant qu'on est visité par des civilisations étrangères qui sont là depuis toujours.
2: Et toujours.
1: Tu te rends compte.
0: Bien sûr.
1: Les gens, dans leur prêche, vont aborder le sujet pour amortir le choc, parce que ça va être un choc, c'est quand même considérable. Quoi.
0: Alors, actuellement, on pousse les prêtres, les imams, à préparer.
1: Toutes les religions sont remises en question parce que, évidemment, Dieu a créé l'homme à son image.
2: Et pas que.
1: Tu vois, c'est. Et puis alors, bon, les extraterrestres en question, il y a plusieurs races, si tu veux. Tu as
0: des reptiliens,
1: tu as des grands blonds, tu as des reptiliens, tu as des insectoïdes, qu'on appelle, sorte de mantes. Tu as des grands gris, des petits gris. Qui travaillent en binôme apparemment, et il y a au Panthéon ils sont 68 espèces extraterrestres répertoriées, si tu veux. C'est monstrueux.
0: Alors moi, je me pose la question si les extraterrestres existent. Ah,
2: si je vous dis, si je vous dis les ovnis, les gens qui sont derrière les ovnis ont une influence psychique sur notre mental. Est-ce que tu sais un discours que tu entends dans les médias? Non, non, on va parler des petits ovnis qui passent, les soucoupes volantes, ça passionne tout le monde aujourd'hui. Mais si je te dis, ils ont une influence précise sur le mental des humains. Ouais. Alors là ça commence à changer la donne.
3: Et puis tu rentres dans autre chose aussi.
2: Alors je te donne des exemples.
0: Allez, voilà,
2: très intéressant. Je vais vous donner un exemple. Jean-Claude Bourré, tout le monde le connaît.
0: Ouais, bien sûr.
2: Jean-Claude Bourré, c'est le monsieur ovni en France. Là, il a 85 ans, Jean-Claude Bourré.
0: Totalement.
2: Bon, voilà. Il est en train de balancer des choses qu'il n'aurait jamais balancées avant. Pourquoi? Parce qu'il dit, maintenant j'ai 85 ans, je m'en fous.
1: Il s'en fout.
2: Hein. Si on me traite de fou, j'en ai rien à cirer.
0: Bien sûr.
2: Bon, il a fait sa carrière. Qu'est-ce qu'il balance, Bourré, actuellement? Il est en train de dire, quand j'étais petit, dans ma chambre, il y a deux disques noirs qui sont apparus. Dans ma chambre, petit. Ça m'a foutu une pétoche pas possible. Et j'ai jamais su ce que c'était. Petit dans sa chambre.
0: Mais c'est pas forcément... Pas forcément extraterrestre.
2: Voilà, d'accord. Et puis, il redit, un jour, je vais présenter une émission sur la Lune, et là, j'ai un choc dans la cervelle, c'est comme si une pieuvre avait aspiré mon cerveau. Et je fais ça en pilote automatique. Et donc, pendant 30 ans, je suis en pilote automatique. Il dit, ben c'est fou.
0: Enfin, une influence sur notre psychisme.
2: Je sens que je suis pas au summum de mes capacités,
0: oui.
2: Je sens qu'il se passe quelque chose. Bourré dit ça. Monsieur OVNI en France dit ça. Bon, ok, Bourré, il est peut-être débile. D'accord. Si tu prends Jean-Pierre Petit. Mm-hmm. Jean-Pierre Petit, il te dit, une nuit, j'étais dans un hôtel, on allait dans une conférence, et puis je m'endors bizarrement, je suis sur le ventre, et là je vois des êtres s'approcher, ils ont des tout petits pieds, des petits pieds de ballerine, et c'est visiblement des gris, il raconte ça. Ouais. Jean-Pierre Petit perd de la MHD en France. Attention, c'est pas n'importe qui. Troisième exemple. Ouais. Jacques Vallée, l'Américain. Mmh. Jacques Vallée, sommité international en ufologie. Hein. Tu es d'accord, Mike?
1: Oh, absolument.
2: Voilà. Jacques Vallée, il raconte que quand il était petit, il était avec sa maman, il avait un ovni. Et là, il dit, je vois l'ovni, et puis, je ne sais pas ce qui se passe, je ne sais pas ce qui s'est passé. En fait, je ne l'ai même pas vu partir, il y a eu un trou. Trois personnages clés aujourd'hui dans notre monde, sur le plan de la connaissance et de la divulgation du phénomène, qui te disent, on a vu des ovnis et on a eu une incidence psychique sur notre mental. Et ça interroge personne.
1: Jacques Vallée aujourd'hui...
2: Mais attends, c'est extraordinaire, quoi.
1: Jacques Vallée aujourd'hui parle de communication directe avec des IT.
2: Mais bien sûr.
1: À travers la technologie, le CERN, je sais pas t'expliquer ça. Ils arrivent à rentrer en communication avec des IT.
2: Mais eux rentrent en communication avec nous, mentalement.
1: Non, en dehors de ça.
2: Mais ça, c'est extraordinaire, quoi.
1: Il y a quelques jours, ça fait un grand bruit. Il a dit qu'il travaillait sur une communication, enfin, une façon de communiquer avec ces êtres qui apparaissent physiquement. À travers des centrifugeuses.
2: Donc, on est loin quand même de l'observation des soucoupes volantes de 1947. Mais on en est à se dire, ces gens-là ont une influence psychique sur l'être humain.
0: D'accord.
2: Voilà.
0: Qui est Jacques Vallée, là? Parce que vous parlez Jacques Vallée...
2: Jacques Vallée, Mike.
1: Astrophysicien.
0: Oui. Très connu. Grand public.
2: Ah oui. Informaticien de pointe. Dans ton portable, il y a des applis qui sont de Jacques Vallée.
0: Oui. Donc, on ne met pas en cause leur témoignage. Mais ça peut être aussi l'influence de nos lectures enfants sur la science-fiction. On peut se barjoter.
1: Que ce soit le contraire.
0: Grand point d'interrogation aussi.
2: Alors, je vais te citer un exemple de Jacques Vallée que j'ai il n'y a pas très longtemps. Vallée s'est dit, je vais étudier les groupuscules aux USA qui sont sous influence extraterrestre. Il y en a des tas qui disent, allez-y, venez, on vous accueille à bras ouverts, etc. Et il étudie un groupe qui s'appelle le groupe de Melchizedek. Enfin bon, Melchizedek étant un grand prêtre dans la Bible. Hein. Très mystérieux, ce grand prêtre. Bon, bref, il étudie ce groupe Melchizedek. Et puis un jour, il est en ville, il appelle un taxi. Et là, il prend ce taxi, c'est une femme qui conduit, et puis ils font la course, et elle lui remet le ticket avec son nom, etc. Et elle voit Melchizedek.
1: Ah oui.
2: Elle s'appelle Melchizedek. Donc c'est extraordinaire. Mais il se dit quand même, c'est quand même quelqu'un qui a de la réflexion, il se dit, je vais quand même voir si c'est pas une simple coïncidence. Et donc, je vais voir dans la liste des taxis de la ville s'il y a beaucoup de Melchizedek. Il en trouve une seule. Ah. Le taxi qu'il a pris. D'accord ?
0: Ah, c'est curieux.
2: Il vient à Poitiers à une conférence à l'invitation de Jean-Claude Bourret.
0: Ouais.
2: Et là, à Poitiers, il dit, tiens, j'aimerais bien visiter une église, parce qu'aux USA, ils n'ont pas d'église ancienne, et ça fait longtemps que je ne suis pas entré dans une église ancienne. Et Bourret est avec lui. Ils rentrent dans l'église, ils vont vers le cœur de l'église, et là, il y a une Bible ouverte, il y a un fin rayon de lumière qui passe à travers un vitrail.
3: Incroyable.
2: Et il éclaire le mot Melchizedek.
0: Non, mais c'est incroyable, ça. Une synchronicité extraordinaire. Une
2: synchronicité extraordinaire.
0: Ah oui.
2: Mais comment ça fonctionne, une synchronicité extraordinaire?
0: Alors, tu vas nous le dire.
2: Bah, pour qu'une synchronicité extraordinaire fonctionne...
0: Il n'y a pas de cause à effet.
2: Il faut que le mental de celui qui va être le témoin soit piloté.
0: Eh oui. Qui influence la personne.
2: Il faut qu'il sorte dans la rue au moment où il le faut pour rencontrer le taxi qui sera là, parce que le taxi doit être là. Et qui rentre dans l'église au moment où un prêtre auparavant a ouvert la Bible, la page où il faut, etc., etc., etc.
0: Non, très intéressant les synchronicités.
2: Ça veut dire que ce qu'on appelle les extraterrestres ont ce pouvoir-là, c'est-à-dire de, en même temps, nous manipuler et nous piloter, et que la divulgation est de leur côté voulue. Voilà. Bah, voilà, voilà mes réflexions.
1: Le plus gros cas, c'est Fatima. Comme il y a eu de témoins d'OVNI à Fatima, 70 000. Que des gens qui venaient pour désinguer le truc.
2: Tu te souviens de
1: des journalistes.
0: Ouais. Exactement.
1: Fatima, c'est monstrueux. Le soleil qui se met à tourner, là, avec 70 000 témoins. Ah bon, ils ont dit, ouais, c'est la...
2: Alors pourquoi
0: Fatima en deux parties. Il faut dire Fatima en deux parties.
2: La suite du raisonnement, c'est pourquoi ces êtres, parce qu'on ne peut pas résumer ça ou s'arrêter à une seule espèce, tu l'as dit, Mike.
1: Non.
2: Pourquoi essaie-t-il de nous influencer et vers quoi?
3: Et dans quel but surtout?
2: Et dans quel but,
0: voilà. Oui. Alors, rappelle-nous, pour Fatima, ce qui s'est passé le soleil tournant.
2: Oui, c'est ça, 1917, trois petits bergers qui voient ce qu'ils ont pris pour la Vierge, qui leur donnent rendez-vous plusieurs mois successivement, le 13 de chaque mois. Le 13 de chaque mois, elle est quasiment là. Sauf une fois, je crois, elle est toujours là. Et donc, le dernier rendez-vous, elle leur dit, voilà, je vais produire un miracle.
1: Et là, tout le monde réplique, parce que ça faisait grand bruit.
2: Il pleut.
1: Oh, c'est super.
2: Il pleut, et la Vierge leur dit, maintenant, dites-leur de fermer les parapluies. Il y a des milliers de personnes. Hein. Et je crois qu'il y a un Portugais sur 100 qui est là.
0: Oui.
2: Et donc, elle leur dit, fermez les parapluies. Ils ferment tous les parapluies parce que la Vierge l'a demandé. Et là, plus de pluie, tout d'un coup, et le soleil apparaît.
0: Et on a des images.
1: Et tout le monde est sec.
3: Il ne faut pas oublier qu'elle divulguait des secrets à ses enfants.
0: Oui.
3: Apparemment, qui n'ont jamais été plus ou moins...
0: trois.
3: Il me semble.
0: Et reste la troisième.
3: On n'en est pas sûr. Je ne sais pas s'ils ont révélé... Alors, telle est la question.
1: Ah oui, c'est les secrets de Fatima. Ouais.
3: C'est les secrets de Fatima. Ouais. Donc, et on ne saura jamais ce qui
2: est. Mais bon, cette influence, elle est vieille comme le monde.
0: Oui, mais donc, concernant Fatima, on peut conclure que l'apparition est une apparition extraterrestre.
1: Bien sûr. What else?
0: Voilà.
2: Oui, mais c'est pas suffisant, Georges, de conclure.
0: Donc, il y a la religion et les extraterrestres, quand même.
2: Voilà, c'est dire, bon, alors, OK, les extraterrestres produisent Fatima, mais dans quel but?
0: Ah.
2: C'est ça, le...
0: De porter des messages.
2: C'est ça qui est intéressant.
0: Le but de porter des messages.
2: Fatima, c'est extraterrestre.
3: Mais quel message?
1: Ils nous managent, c'est des managers. Oui.
2: Ah, on y arrive. Et voilà.
1: On est managers.
0: Ah, donc, ça rejoint la manipulation mentale que nous avons. Avec les synchronicités, qu'on est influencé.
2: On ne peut pas dire que les synchronicités soient totalement d'origine extraterrestre.
0: Non, il y a le paranormal.
2: Mais celle dont j'ai parlé tout à l'heure, oui.
1: Et puis, lesquels extraterrestres? Ils sont si nombreux.
0: Oui.
2: Et dans quel but?
1: Tout imaginer.
0: Et pourquoi imaginer qu'ils sont plus intelligents que nous?
1: parce qu'ils sont ici, et puis vu les, eh oui, les performances de leurs engins.
2: Mais regarde, regarde comment on raisonne, nous, sur Terre.
0: Ouais.
2: Regarde notre type de raisonnement. On en est encore à dire, oh, il y a des ovnis. Mmh. Bien sûr qu'ils sont plus intelligents que nous. Bien sûr, regarde les performances de ces ovnis, quoi. Ils sont capables de prendre des changements de direction à angle droit, quoi. Ouais. Avec des vitesses faramineuses. Bon, qui peut faire ça sur Terre?
3: Et puis, ils arrivent à venir ici. Nous, on ne sait pas où ils sont.
2: Où ils sont d'ici.
3: Donc, oui, ils arrivent à venir là.
0: C'était la première question de notre interview.
3: C'est ça, bien sûr, c'est ça. Bien sûr. Quand tu vois qu'un avion de chasse...
0: Ou peut-être un autre phénomène.
2: C'est quoi l'autre phénomène?
0: Un autre phénomène spirituel qui prend une énergie nouvelle.
2: Non sans intelligence.
0: Ah, bien entendu.
2: C'est pas un phénomène de la nature. Ouais. Hein, comme
0: non.
2: C'est un phénomène intelligent.
3: Oui. Ouais. Bon. Ben oui, et puis quand on en revient à ce fameux pilote de chasse qui te dit que déjà quand on voit que les avions quand même ils sont à une certaine vitesse, bon, et quand tu vois que un célèbre pilote arrive à te dire l'engin il est parti à une vitesse extravagante, c'est quand même fort quoi, c'est une intelligence qui est poussée, je te rejoins Christian.
0: Ça nous interpelle ça.
1: Puis, alors il y a des bien intentionnés qui leur ont tiré dessus, soit.
3: Oui,
2: sans succès. Hein.
1: Oui. Sans succès, et même que le projectile leur est revenu dans la gueule.
3: Ils allaient trop vite, donc le projectile.
2: Ce qui prouve,
1: c'est l'avantage.
2: C'est la fin du débat, quoi. Ça veut dire c'est vraiment une intelligence. Bon, voilà. ça aussi, on ne se pose plus la question aujourd'hui. On est en 2026, on ne va pas continuer à dire.
0: Mais la nature est une intelligence. Mais tout est mathématique, de toute manière.
2: Bon, d'accord.
0: Le génie est mathématique.
2: Oui, mais bon. Là, voilà. Qu'est-ce que c'est que l'intelligence? C'est par rapport à un phénomène donné, être capable de réactivité. D'accord. Or, quand un pilote tire un missile, ils sont capables de réactivité pour désactiver le missile ou l'éviter. C'est donc une
0: intelligence. Bon, je me fais l'avocat du diable, là. Hein. Mais ça peut être une illusion aussi. Ils sont peut-être pris dans une illusion. Les pilotes croient avoir un ovni. Voilà. Alors là, c'est intéressant s'il y a des traces.
2: Mais attends, tu vois ce que tu dis là. Tu es en train de nous dire qu'on confie nos vies à des pilotes qui sont capables d'avoir des illusions, quoi.
0: Ouais. Ce sont des êtres humains.
2: Oui, ce sont des êtres humains. Il y en a bien un qui s'est suicidé en Allemagne. D'accord, ce sont des êtres humains. Mais les pilotes de chasse qui sont triés sur le volet, ils sont sujets à des hallucinations.
0: Mais là, je fais de la provocation.
1: Ils risquent leur carrière.
2: Bien sûr.
0: Je comprends.
2: Et la plupart, on leur a dit, taisez-vous. Quoi.
1: Et ils le font quand même.
0: Je comprends.
3: Ça montre bien quelque chose, finalement, et je te rejoins aussi sur ce que tu disais, Mike, aussi, c'est qu'on est hostile, finalement, à ce qu'on ne connaît pas. On est hostile, finalement...
0: Ça fait peur.
3: À certaines personnes.
0: L'inconnu fait peur.
3: Oui, mais pourquoi, finalement, peut-être qu'ils ne sont pas là ou qu'ils n'apparaissent pas pour nous faire du mal?
1: Alors, aujourd'hui, il y a, je ne sais plus combien de scientifiques attachés au nucléaire qui sont disparus ou morts. Il y en a 14 ou 15 actuellement. Hein,
2: oui, mais c'est peut-être un autre problème.
1: Qui travaillent sur le nucléaire et sur la divulgation, tout ça, morts ou disparus.
3: C'est étrange aujourd'hui. Quand même. Pour le moins très étrange.
2: Oui, Trump a dit qu'il allait enquêter.
3: Il doit enquêter sur beaucoup de choses, Trump, mais...
1: Il est un peu saturé, là,
0: je pense. On va parler d'intelligence artificielle.
1: Alors, pour déconner.
0: Oui, pour déconner.
1: Pierre Dac,
0: oui,
1: à l'époque, disait, quand on lui parlait, existe-t-il une intelligence extraterrestre? Il disait, oh oui, la preuve, c'est qu'il ne cherche pas à nous contacter.
2: Tout à fait. Ah, c'est très juste.
0: Très juste.
1: Pierre Dac.
2: En fait, c'est très juste et très faux. Parce qu'il cherche à nous contacter. Enfin, il nous contacte, mais pas ouvertement. Jamais ouvertement. Et c'est un phénomène furtif. Donc, voilà. Jamais ouvertement.
0: Alors, on va parler d'intelligence artificielle quand même. Ouais. Parce que peut-être un jour, l'intelligence va prouver l'existence d'OVNI. Eux qui ont toutes les données du monde peuvent faire une synthèse de ça et nous dire, oui, effectivement, le phénomène existe.
1: Ah, tu penses, c'est fait.
0: Qu'est-ce qu'on pense?
1: Oui.
0: Oui, est-ce que c'est fait? Est-ce que c'est déjà fait?
1: Oui, bien sûr.
0: Bébel.
3: Moi, écoute, je reste quand même sceptique, hein, parce que sur l'intelligence artificielle, parce que bon, ça nous aide sur beaucoup de choses au quotidien, mais est-ce qu'on va pouvoir avoir des réponses sur les phénomènes d'OVNI ou je sais pas, à voir. Mais
0: alors moi, je vous propose une expérience à faire immédiate.
1: Ouais.
0: On va demander à IA ce qu'elle en pense.
1: Absolument.
0: De l'ufologie. D'accord ?
3: Allez.
0: Allez, le temps d'aller chercher le téléphone et on se retrouve dans quelques instants. Je reviens avec mon téléphone et on va demander à ChatGPT, bien sûr, ce qu'il en pense du phénomène extraterrestre. Oui, bonjour l'intelligence artificielle. Nous sommes actuellement en enregistrement d'une émission sur l'ufologie, l'existence extraterrestres, d'apparitions d'OVNI. Alors, j'aimerais savoir, qu'est-ce que tu en penses, si tu as des données précises, des nouvelles données concernant donc ce phénomène assez extraordinaire.
4: Je n'ai pas trouvé de nouvelles données précises sur l'ufologie ou les extraterrestres pour 2026. Si tu cherches des actualités, je peux continuer à surveiller ou tu peux préciser un point particulier. Mais pour l'instant, je n'ai pas d'informations fraîches ou confirmées sur ces phénomènes.
0: Mais dis-moi ce que tu en penses, toi, l'intelligence artificielle. Est-ce que, d'après toi, d'après toutes les données que tu as, est-ce que tu peux préciser si les extraterrestres, le phénomène du moins OVNI, existe ?
4: Alors, en fait, j'ai pas d'opinion personnelle, mais je peux te dire que scientifiquement, jusqu'à présent, il n'y a pas de preuves concrètes et universellement acceptées de l'existence des extraterrestres.
1: Oh non.
3: Je vous l'avais dit. Hein.
0: Ah, voilà. Bien sûr. Donc, autour de moi, nos invités qui débattent ne sont pas tout à fait d'accord. Alors, Mike.
1: Le dossier UAP phénomène, on parle des OVNI, traverse actuellement une phase de transparence gouvernementale totalement inédite, marquée par des vagues successives de déclassification massive aux États-Unis.
4: Exactement. C'est un point très intéressant. Il y a eu ces dernières années, notamment aux États-Unis, une libération progressive de documents, avec des rapports du Pentagone, des enquêtes du Congrès, qui font que le sujet est beaucoup plus ouvert qu'avant. Donc ça relance clairement le débat sur la transparence et sur ce qu'on peut réellement tirer comme conclusion de ces observations.
0: Alors, mon ami Mike qui est à mes côtés.
1: Pour la première fois, les autorités publient de manière brute et régulière des centaines de documents vidéo et enregistrements audio, parfois confidentiels via la plateforme officielle de ce qui a été nommé le département de la guerre, le war.gov/UFO.
4: Oui, c'est ça. Et c'est vraiment un tournant. Ces documents, qui avant restaient souvent classés ou anonymisés, sont désormais accessibles au public. Donc il y a un vrai effort de transparence qui pourrait à terme aider à démêler les faits des interprétations. Ça donne en tout cas beaucoup de matière pour les chercheurs et pour notre débat.
0: En tout cas, merci beaucoup, intelligence artificielle. Et on te donne rendez-vous peut-être d'autres sujets. Merci.
2: Ils s'en foutent. Enfin, l'appareil
4: avec
2: s'en fout.
4: Grand plaisir.
1: Mais c'est dingue, ça répond n'importe quoi. Hein.
2: Ouais, bien sûr.
3: Tu vois, d'une intelligence à une autre, ça varie. Donc,
0: c'est dingue. Mais bon, c'est un petit clin d'œil. Oui, il fallait quand même, puisque l'intelligence artificielle fait partie de notre quotidien, de lui demander sa position. Voilà, et c'est très bien ce que tu as fait, Mike, là. Comme tu dis, justement, d'une intelligence à l'autre, ouais, c'est différent.
1: Je pense qu'il faut poser les questions de façon différente, tu vois.
0: C'est-à-dire ?
1: C'est-à-dire qu'il faut... Moi, j'ai mis UAP, par exemple. Ça veut dire... C'est le terme UFO.
0: Ah, c'est le nouveau terme.
2: Oui.
0: On ne dit plus OVNI, maintenant.
1: C'est trop galvaudé, si tu veux, parce qu'à force de se foutre la gueule des gens qui... Ils ont changé le terme, c'est passé à UFO, UAP. Tu vois, ça réagit.
3: Phénomène aérien identifié.
1: Ça réagit à différents trucs, n'est-ce pas ?
0: Mais peut-être que ça va apporter quelque chose de plus aussi, l'intelligence artificielle, dans l'avenir. De toute manière, au niveau des données, médecine chirurgicale.
2: Tu oublies que tout ça, c'est piloté, quoi.
0: Oui.
2: Et qu'elle te dira ce qu'il faut dire, ce qu'on a envie que tu saches.
0: Reviens, voilà, sur ta position, que nous sommes pilotés.
2: Non, je te parle de l'intelligence artificielle qui pilotait. Ça n'a rien à voir avec le best-of,
0: quoi. Voilà, il a dit le mot juste, best-of. L'intelligence artificielle, c'est le groupement toutes les données.
2: Tu interroges une IA qui est une IA grand public.
1: Mais tu peux affiner.
2: C'est pas les IA.
0: Tu peux affiner.
2: C'est pas les IA des
3: médicaux.
0: Mais bien sûr.
2: Des laboratoires américains qui sont beaucoup plus poussés et sans aucune intervention de restriction.
0: Ouais.
2: Là, toutes les IA que tu interroges sont restreintes.
0: Mmh. Oui. Non, mais on peut l'entendre. On peut l'entendre. Mais alors, les réseaux sociaux, justement, ont-ils aidé à la recherche sur les ovnis ou alors, au contraire, peut-être à créer plus de confusion?
1: Il y a une grande confusion parce qu'évidemment, en ce qui concerne la divulgation, les gens prennent ça pour la science-fiction. Le film de Spielberg.
0: Ah, voilà. On va aborder justement.
1: Une merveille. Les gens sortent en étant persuadés d'avoir vu un film de science-fiction. Ils ne savent pas que 90% de ce qu'il y a dedans est vrai. Complètement vrai.
0: Tu nous donnes le titre du dernier film, Disclosure.
3: Disclosure.
0: Voilà. Disclosure. Alors qu'au Québec. Ils ne veulent pas de titre américain. C'est le jour de la révélation.
1: Ah oui.
0: Voilà.
1: Ouais. Ouais. Pourquoi pas, c'est pareil.
0: Pourquoi pas. Disons le jour de la révélation. Je préfère, moi. Alors,
1: révélation, c'est...
0: est-ce que vous avez vu...
3: Le film, je crois qu'il sort au cinéma, là, prochainement.
0: Oui, mercredi.
1: Je dois y aller mardi, moi je n'ai plus le temps d'y aller.
3: Bon, on va y aller. Ouais,
2: bah, moi j'ai vu des interprétations mystiques.
0: Bon, c'est ah bon, tu l'as vu le film?
2: Non, je ne l'ai pas vu. Ah. Mais j'ai lu des interprétations mystiques. Enfin bon, les gens qui cherchent à savoir pourquoi il a mis un cerf. Ah, oui, l'extraterrestre se présente sous la forme d'un cerf. Alors, quelle symbolique a le cerf, etc.
0: Oui.
3: C'est intéressant.
0: Mais oui, bon. Intéressant même. Ouais. On parlait de...
2: C'est intéressant, c'est fatigant, je trouve, surtout. Oui. Parce que,
0: pourquoi c'est fatigant?
2: Ces gens n'ont pas lu John Mack, qui est un psychiatre américain, qui a interrogé sous hypnose des tas de gens qui se disent contactés. S'ils avaient lu John Mack, ils sauraient que le cerf, c'est l'apparence que prend traditionnellement l'extraterrestre pour approcher un témoin et qui se révèle être un extraterrestre et qui a pris l'apparence d'un cerf et ou d'un...
0: Peut-être qu'ils prennent une apparence qu'on est possible,
2: Spielberg,
0: nous, d'assimiler.
2: Est super bien renseigné et ce n'est pas de la symbolique qu'il utilise, c'est de la réalité. C'est-à-dire que s'il met un cerf, c'est parce qu'il sait qu'il y a eu des gens qui ont été en forêt et qui ont vu un cerf avec des grands yeux qui s'est révélé être un extraterrestre derrière. Voilà.
1: Il y a des histoires comme ça.
3: Ouais. Après, il y a plusieurs films. Hein, au niveau cinéma, on a quand même plusieurs films où les gens pensent que c'est de la science-fiction. Et il y a quand même il y a des réalités.
0: Hein. Justement, on parlait hors antenne, là, du film que tu me parlais sur les personnes qui ont été enlevées par un vaisseau spatial dans le dernier film. Tu m'en parlais tout à l'heure.
1: Ah, mais c'est le Spielberg d'avant, c'est Rencontre Spielberg du troisième type.
0: Voilà, exactement.
1: Rencontre du troisième type, à la toute fin, il y a un détachement de militaires terriens qui partent dans le vaisseau avec les E.T. C'est ce qu'on appelle la mission Serpo.
0: Voilà, Serpo. Que personne n'en parle.
1: Pas beaucoup.
0: Pas beaucoup.
2: Et Truffaut joue le rôle de valet dans le film.
1: Exactement. Hein. Voilà. Et quand Spielberg a présenté le film Rencontre du troisième type à Donald Reagan, qui s'est intéressé beaucoup, qui était très branché sur ces sujets, à la fin, on voit donc le détachement qui part dans l'OVNI, tout ça. Et ils se sont fait un clin d'œil en disant il n'y a pas beaucoup de personnes qui ont compris que tout c'était une histoire vraie.
2: Oui, il est très très bien renseigné.
1: Il y en a qui sont revenus.
2: Très très bien.
0: Absolument.
1: Il y en a qui sont revenus de Serpo. Et il y a tout le journal de bord, moi je l'ai lu, c'est hallucinant.
0: Oui, mais c'est incroyable.
2: Donc on est loin de ce que le grand public connaît, ou c'est...
1: Pour te dire, le niveau de Spielberg... Ouais.
3: Je me permets, puisqu'on est dans la culture cinéma, si vous ne l'avez pas vu, je vous invite à aller voir un film qui est La Zone 51. Et ça retrace un petit peu ce que vous disiez, c'est que le contrôle des extraterrestres sur l'humain, et aussi, c'est 3 ou 4 jeunes, je crois, qui vont sur La Zone 51, mais de manière un peu frauduleuse. Et là, il se passe ce qui se passe, c'est qu'ils se rendent compte qu'on ne nous dit pas tout, et que la Zone 51... cache beaucoup de choses.
2: La zone 51, c'est essentiellement de la récupération, c'est-à-dire ce qu'ils appellent la retro-engineering, c'est-à-dire de la récupération de pièces OVNI et savoir quel profit on peut en tirer, en fait. Hein. Donc,
1: ils allaient en tirer beaucoup de profit.
3: Voilà, oui, je pense. Ouais.
0: On va arriver presque au terme.
1: Déjà, non.
0: Hélas, de cette émission. Alors, les questions, vous avez répondu à la plupart des...

0: ovnis totalement inexpliqués à ce jour. Je pensais.
1: Ah ben il y a que ça.
0: Il n'y a que ça. À part certains peut-être et encore. Voilà. Alors si les extraterrestres existent vraiment, pourquoi ne se montrent-ils pas vraiment?
2: Ça doit venir, c'est en train de. Ça arrive. Là.
3: C'est progressif.
2: Ouais.
3: C'est, il faut habituer nos pauvres manteaux d'arriérés à une autre réalité. Et c'est très, très, très long. Ils ont le temps pour eux. Hein. Ils ont le temps pour eux, ça fait des siècles que ça dure.
2: Oui.
3: Et voilà, donc ils prennent le temps qu'il faut. Ils pilotent un certain nombre d'individus, comme je l'ai dit, pour que ça se fasse. Des gens comme Bourré, des gens comme Vallée. Mmh. Voilà, parce que ces gens-là contribuent à répandre dans le grand public l'idée que, depuis des millénaires, des extraterrestres sont là, nous ont façonnés.
0: Tu parles des anciennes civilisations.
3: Oui.
0: Dans les plaines de Nazca, par exemple, l'île de Pâques, également.
3: Non, faut pas tout mélanger, Georges.
0: Si on fait un lien avec l'extraterrestre,
3: ouais, mais bon,
0: peut-être que les statues, c'était pour vénérer
3: peut-être,
0: ah, oui, mais des
3: peut-être,
0: gens de l'espace. Oui. Donc il y a quand même un lien. Ça.
1: Et les fameux cercles aussi, qui apparaissent dans différents coins du monde. Les cercles, ouais.
3: Ça c'est militaire.
2: Il y a un truc qui est formidable, c'est les Dogons. C'est une tribu...
3: On en a parlé avec Axel dans la dernière émission.
2: D'Afrique, exactement. Là, les Dogons, qui ont des représentations sur leurs murs de Sirius, qui est une étoile, et des représentations de la Terre par rapport à, oui. à cette étoile Sirius. Ouais.
3: On en a parlé.
2: Attends, c'est...
1: Ouais. Mais vous parlez de l'Afrique, Mike. C'est intéressant, parce que dans le désert, par exemple, d'Algérie, ils se sont rendus compte
3: Tassili. Qu'il y a
1: le Tassili, exactement, oui. Le Hogar, Tassili, oui, tout oui, ça. Oui. Ils se sont rendus compte qu'il y avait une cité, en fait, oui. Qui, pour certains, était habitée par certains êtres, et en Turquie.
2: Oui, oui.
1: Il y a quand même un mystère autour du désert
0: les pyramides,
1: aussi.
0: Les pyramides,
1: bien
0: grands
1: sûr.
0: Architectes. Il y aurait énormément de choses à dire, n'est-ce pas, cher ami?
2: Mon Dieu.
0: Voilà.
1: C'est un autre sujet, mais...
0: Oui, oui, mais qui est lié, quand même.
3: On ronronne.
0: Oui, mais sur un plan spirituel, en parlant de la Bible, les chariots de feu, par exemple.
3: Ça prouve bien qu'ils étaient là depuis des millénaires, quoi, c'est tout.
2: Ça fait partie
3: Et les Romains avec leurs boucliers volants, quoi.
2: Ça fait partie de la divulgation actuelle, ils parlent beaucoup de ça, ils disent « lisez le livre d'Enoch ». Les Américains, les Républicains. Apollina Luna, il faut lire le livre d'Enoch, la roue de feu, la roue dans la roue.
3: Oui, mais on change pas des ancrages civilisationnels c'est d'un coup.
0: Oui, hein, mais...
3: On va pas réformer des religions, on va pas réformer des organismes qui ont des millénaires de vie.
0: Mais on peut trouver des explications.
3: Donc ça se fait progressivement.
0: On peut trouver des explications.
3: Voilà.
2: Puisqu'ils habituent les gens, les religieux, habituent les gens à cette idée, cette présence.
3: Après, comment, par exemple, est-ce que tu es capable de communiquer avec une fourmilière? Oui, tu sais ce qu'elle fait, tu sais qu'il trimballe des œufs, qu'il y a une reine, etc. Mais communiquer réellement avec des fourmis, non?
0: Le monde des fourmis.
3: Comment est-ce que tu fais? C'est un peu la même chose entre les extraterrestres et nous. Comment est-ce qu'ils peuvent communiquer avec de pauvres petites fourmis que nous sommes, quoi, finalement? Ça prend du temps.
2: Il y a de la communication animale maintenant.
3: Quand même.
2: Oui.
0: Grâce en fait, quand c'était passionnant.
2: Les cachalots, les orques, enfin, c'est grand.
3: C'est-à-dire l'accélération de notre science, notamment par l'IA, va nous obliger à la confrontation.
2: Oui.
3: C'est-à-dire qu'on avancerait très rapidement grâce à eux. Parce que c'est de la rétro-ingénierie.
2: C'est intéressant.
3: On avancerait rapidement et cette rapidité de l'avance de notre technologie va nous obliger à la confrontation avec ces entités-là.
0: Ah oui, non, mais c'est un champ d'exploration extraordinaire.
2: Je me suis trouvé devant un dauphin une
0: Comme
2: fois.
0: Comme tu dis, on est trop petit, là. Oui, pardon.
2: Je me suis senti scanné. J'étais devant un dauphin.
0: Oui.
2: Je faisais des photos, là, d'un truc sur la Côte d'Azur. Un parc, et puis un dauphin qui est venu comme ça, qui est assez comme ça.
1: Incroyable.
2: Et bien, je me suis senti scanné. Et puis il s'est barré, il a vu que
3: Il t'a reconnu,
0: Non, il
3: t'a
0: reconnu.
1: Il s'est dit, c'est Mike.
3: Voilà,
2: il a signé une photo.
1: Non, mais il faut se dire une chose, c'est que s'il existe des organismes comme le GEPAN, c'est qu'il se passe bien des choses.
0: Bien
1: Pourquoi
0: sûr.
1: Nous, à Toulouse, il existe le GEPAN? S'il ne se passait rien, ça n'existerait pas. Donc c'est bien qu'il y a des phénomènes non expliqués. Bon.

0: on fait des recherches, etc. On essaye toujours de rester cartésien, mais à quel prix ?
1: Ouais, non. C'est difficile. Leur métier, c'est d'expliquer qu'il n'y en a pas, justement.
0: Ou qu'ils ne traitent pas.
2: Nous arrivons au terme.
3: Ne dis pas ça.
0: On va se faire
2: non, mais non, mais non.
1: Non, mais je les connais, moi. J'ai affaire à eux.
2: Moi aussi. Au terme de cette émission, mon cher Mike, oui. On passerait des heures. Il faudrait des heures et des heures d'émission. C'était passionnant, enrichissant. À vous de conclusion.
1: Dans tous les sens,
2: oui, mais on est obligé de partir dans tous les sens pour un sujet aussi vaste.
1: La conclusion, nous vivons des temps bibliques. Il faut écouter ce que raconte le gouvernement.
2: La voix du sage.
1: Le gouvernement. Un petit bout de l'iceberg. Mais c'est...
2: Bon, on espère avoir eu la révélation.
1: Voilà, il ne faut pas s'affoler. Il faut y croire. La plupart de ces entités sont bienveillantes. Pas tous. La plupart.
2: Bon, belle parole du sage. De toute façon, on a chacun notre vérité. Ta vérité, mon cher ami.
3: Ben, je l'ai exposée. C'est-à-dire qu'il faut maintenant aller un peu plus loin que la simple observation, un peu plus loin que dire « ils existent, ils n'existent pas, ça fait 80 ans qu'on sait qu'ils existent ». Il faut réfléchir à ce phénomène, savoir qu'est-ce qu'il veut nous dire, comment il intervient sur nous, et il n'intervient pas sur nous que visuellement, il intervient sur nous psychiquement, et vers où il veut nous mener. Et malheureusement, on manque cruellement de réflexion par rapport à ce phénomène.
2: Bon, ça évolue. Conclusion, ça évolue, Bébel.
0: Moi, très simplement, je terminerai sur le fait qu'il faut attendre la déclassification des documents que Trump doit mettre en ligne au grand jour. Et puis,
1: ils y sont.
0: Bon, ben,
2: certains documents.
0: Certains, oui, pas tous.
2: Tous n'ont pas été dévoilés.
1: Enfin, c'est copieux quand même.
0: Hein. Oui. Je pense qu'il y a pas mal de pages.
1: Par exemple, la Lune. L'affidavit de Gordon Cooper qui a dit on a vu des engins sur la Lune. Tout le monde riait dans le studio quand il a parlé
0: bien sûr,
1: de ça.
0: Bien sûr.
1: Et là, maintenant, on le sait, puisqu'il y a les images.
0: De toute façon, moi, pour finir là-dessus, je pense qu'on va découvrir encore plus de choses.
1: Ah oui.
0: Et que ça va être, comme disaient Mike et Christian, ça va être à un moment donné, tout va être mis au grand jour.
2: Voilà.
0: Et je pense qu'Internet va favoriser ça. Sur le fait de ben, que les gens soient mieux informés et peut-être...
2: Mais attention, quelle information ! Attention aux fake news !
0: Il y en a à prendre et à laisser.
2: Attention au complotisme également ! Il y a tellement de fausses rumeurs, de fausses photos.
0: Ne pas tomber dans les extrêmes aussi, parce que...
2: Ouais. C'est délicat.
1: Ouais.
2: Délicat. Il faut être prudent également.
0: Voilà. C'est ça.
2: Et je tiens à remercier également la présence... Ils ont été très sages. Ils nous ont écoutés. Merci Amina. Merci Riyad. Merci Diane. Et ben, je vous remercie énormément.
0: Merci à toi.
2: Mais attendez, c'est pas terminé. Parce que tout termine par une chanson, quand même.
1: Ah, oui.
2: Eh ben oui, il fallait pas l'oublier, mon cher Mike. Parce que tu as écrit et composé une chanson sur les extraterrestres.
3: Oui, j'ai entendu.
2: Dont le titre est
1: Alien.
2: Alien, tout simplement. On l'écoute et on se retrouve de suite après. D'accord ?
1: Absolument, bien sûr.
2: On écoute.

0: On vient d'écouter cette superbe chanson.
1: Oh, hein.
0: Alors, quelques mots sur cette chanson.
1: Ben, je me suis jeté à l'eau. J'ai mis ma théorie à moi.
0: Oui.
1: Et puis j'ai fait cette chanson. J'espère que. Peu de gens ont compris ce que je voulais dire, mais je pense qu'elle va exister, cette chanson, et que je n'ai pas dit que des sottises là-dedans.
0: Et puis. On espère un jour une rencontre avec un extraterrestre.
1: Le plus tôt sera le mieux.
0: Alors, le phénomène OVNI reste aujourd'hui à la frontière entre science, croyance, secret militaire et questions philosophiques. Une chose est sûre, le mystère continue d'alimenter notre imagination. En tout cas, messieurs, merci beaucoup de votre participation.
2: Merci à mon
0: co-présentateur Christian Jacques Attard d'avoir animé pleinement cette émission. Sujet difficile, je le conçois.
1: Ouais.
0: Merci de ton éclairage et de nous avoir enrichi, Mike, bien sûr.
3: Et
0: Bébel.
3: Avec plaisir.
0: Voilà, tes réponses étaient pertinentes également.
3: Merci
0: à vous, chers internautes et auditeurs. Restez fidèles.
2: À la prochaine.
0: Et on se dit à très rapidement pour une autre émission sur les sentiers de l'étrange. Et peut-être sur le spiritisme. Chut, oui, c'est une autre émission. Portez-vous bien, prenez soin de vous. Bye bye. Merci.
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0: Bonjour, bonjour à tous. L'économie française décroche. L'INSEE a abaissé hier très nettement sa prévision de croissance pour 2026. 0,4% contre 0,7% attendu jusqu'ici. La France serait la seule grande économie avancée où l'activité ralentirait cette année. Après 0,9% de croissance en 2025, l'inflation qui a atteint 2,4% en août devrait remonter jusqu'à 2,9% d'ici la fin de l'année. Le taux de chômage va augmenter. Le pouvoir d'achat des ménages devrait reculer de 0,4% sur l'ensemble de l'année. L'Institut cite les vagues de chaleur, les coûts d'arrêt de la construction, le marché de travail dégradé, puis la situation budgétaire. Et du côté de la santé, deux décrets durcissant le contrôle des arrêts maladie seront publiés dans les tout prochains jours, validés par le Conseil d'État. Ils ramèneront au 1er octobre la durée maximale d'indemnisation des arrêts de plus de 6 mois à 1 an, contre 3 aujourd'hui. Hors maladie chronique, le second texte sanctionnera financièrement ce que l'administration appelle le nomadisme médical. Selon la Sécurité sociale, 13 000 assurés ont obtenu en 2024 5 arrêts au prix de 5 médecins généralistes différents. Et sur le plan du pouvoir d'achat, mauvaise nouvelle pour les factures. La commission de régulation de l'énergie a annoncé hier une nouvelle hausse de prix de référence du gaz, 6,3% au 1er octobre. Cela représente environ 5,28 € de plus par mois en moyenne pour près de 6 millions de foyers. Et aux offres indexées sur l'ensemble de 2026, la facture devrait dépasser donc 10% en celle de 2025, soit environ 120 €. Et l'émotion en Haute-Garonne à présent, où une institutrice du Fouga au sud de Toulouse a été menacée de décapitation par un père d'élèves. Le ministre de l'Éducation a porté plainte et a accordé la protection fonctionnelle à l'enseignante placée en arrêt de travail. Le ministre Édouard Giffray a dénoncé hier des faits d'une extrême gravité. Le père a été placé en garde à vue. Et enfin, côté culture, la tapisserie de Bayeux est exposée depuis hier au British Museum à Londres, une première depuis près de 1000 ans. Un succès immédiat, 100 000 billets vendus en moins de 24 heures. C'est la fin de cette édition. Passez une belle journée sur votre radio.
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0: Bonjour, bonjour à tous. Voici votre minute sport de ce vendredi. À la une, un exploit historique. Les Bleus du basket sont en demi-finale du mondial. Hier après-midi à Berlin, là, elles ont écrasé la Chine 90-61, quart de finale. C'est la première demi-finale mondiale de l'histoire du basket français féminin. Les joueuses de Jean-Aimé Toupane, toujours invaincues, joueront samedi. Et du côté du cyclisme, triplé tricolore à la Copa Sabatini, Benoît Cosfra s'est imposé devant Clément Venturini et Romain Grégoire. Sur la Vuelta, le Suisse Stefan Kung a gagné chez le chrono de Jerez. Henrik Maas garde le maillot rouge avec 1 minute 37 d'avance sur Primoz Roglic. Du côté du volley, les Bleus ont lancé l'Euro avec la victoire 3-0 contre la Suisse. Et puis en football, Ethan Mbappé expulsé avec Lille en Ligue des Champions risque au moins 3 matchs de suspension. Et enfin, Edgar Gross-Piron a officiellement quitté la présidence du comité d'organisation des Jeux d'hiver 2030. Et aujourd'hui, la Ligue 1 reprend à Rennes, Marseille à 20h45. C'était votre Flash Sport. Très belle journée.
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4: La météo pour ce vendredi 11 septembre, une nouvelle perturbation pourrait traverser les deux tiers nord de la France avec nuages et pluie. Un tiers sud du pays conserve quand même un temps sec et assez bien ensoleillé. Les températures pour ce vendredi matin, 12 degrés pour Orléans, Paris, Lille et Strasbourg, 12 degrés également pour Lyon et Toulouse, 15 degrés pour Bordeaux, Biarritz, Cherbourg et Brest, 17 pour Marseille et Perpignan, 19 à Nice et 21 degrés pour la Corse. Et puis pour ce vendredi après-midi, on attend 20 degrés, pas plus, sur la Bretagne et la Normandie, 21 degrés sur les Hauts-de-France, 22 en Ile-de-France, 23 sur le Centre-Val de Loire et le Grand Est, 23 également sur la Nouvelle-Aquitaine, la Vallée du Rhône, 25 degrés sur l'Occitanie, 25 également pour la Corse et entre 26 et 27 degrés autour de la Méditerranée.
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Bonjour, bonjour à tous. L'économie française décroche. L'INSEE a abaissé hier très nettement sa prévision de croissance pour 2026. 0,4% contre 0,7% attendu jusqu'ici. La France serait la seule grande économie avancée où l'activité ralentirait cette année. Après 0,9% de croissance en 2025, l'inflation qui a atteint 2,4% en août devrait remonter jusqu'à 2,9% d'ici la fin de l'année. Le taux de chômage va augmenter. Le pouvoir d'achat des ménages devrait reculer de 0,4% sur l'ensemble de l'année. L'Institut cite les vagues de chaleur, les coûts d'arrêt de la construction, le marché de travail dégradé puis la situation budgétaire. Et du côté de la santé, deux décrets durcissant le contrôle des arrêts maladie seront publiés dans les tout prochains jours, validés par le Conseil d'État. Ils ramèneront au 1er octobre la durée maximale d'indemnisation des arrêts de plus de 6 mois à 1 an, contre 3 aujourd'hui. Maladie chronique. Le second texte sanctionnera financièrement ce que l'administration appelle le nomadisme médical. Selon la Sécurité sociale, 13 000 assurés ont obtenu en 2024 5 arrêts auprès de 5 médecins généralistes différents. Et sur le plan du pouvoir d'achat, mauvaise nouvelle pour les factures. La Commission de régulation de l'énergie a annoncé hier une nouvelle hausse de prix de référence du gaz, 6,3% au 1er octobre. Cela représente environ 5,28 € de plus par mois en moyenne pour près de 6 millions de foyers. Et aux offres indexées sur l'ensemble de 2026, la facture devrait dépasser donc 10% en celle de 2025, soit environ 120 €. Et l'émotion en Haute-Garonne à présent, où une institutrice du Fouga au sud de Toulouse a été menacée de décapitation par un père d'élèves. Le ministre de l'Éducation a porté plainte et a accordé la protection fonctionnelle à l'enseignante placée en arrêt de travail. Le ministre Édouard Geffray a dénoncé hier des faits d'une extrême gravité. Le père a été placé en garde à vue. Et enfin, côté culture, la tapisserie de Bayeux est exposée depuis hier au British Museum à Londres, une première depuis près de 1000 ans. Un succès immédiat, 100 000 billets vendus en moins de 24 heures. C'est la fin de cette édition. Passez une belle journée sur votre radio.

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1: Bonsoir à toutes et à tous, et bienvenue sur les sentiers de l'étrange, que j'ai toujours grand plaisir de co-présenter avec mon ami Christian-Jacques Attard. Christian, bonjour.
2: Bonjour Georges, bonjour à nos invités, le plaisir tu le sais partagé.
1: Il est partagé, ravi de te retrouver après notre dernière émission Trésors et légendes, qui a connu un très vif succès au niveau de nos internautes.
2: Absolument. Elle le méritait.
1: Voilà, absolument. Alors pour ceux qui prennent l'émission pour la première fois, je rappelle, Christian-Jacques Attard, c'est un historien, un romancier, cinéaste.
2: Non, je t'ai plus.
1: Mais c'est surtout un passionné des grandes énigmes de ce monde. Et aujourd'hui, chers amis, eh bien, nous allons aborder un sujet qui fascine, autant qu'il divise, c'est l'ufologie. Alors, l'ufologie, apparition d'ovnis, d'extraterrestres, de phénomènes extraterrestres, bien entendu. Et on va surtout parler de déclassification des documents américains dans quelques instants. Mais pour en parler de tout cela, nous avons deux invités de choix et de qualité. D'une part, un artiste qui a marqué toute une génération des années 60. Je veux parler de mon ami, monsieur Mike Shannon. Mike, bonjour.
3: Ben écoute, bonjour, je suis content d'être là. C'est toujours, je suis venu plusieurs fois.
1: C'est vrai. C'est
3: toujours avec plaisir.
1: Eh bien, Christian et moi, on a vraiment un plaisir de t'accueillir, bien entendu. Et notre invité de choix...
4: Le Joker.
1: Passionné également d'ufologie. Ouais. Voilà. Donc, on est bien entouré aujourd'hui, Christian.
2: Tout à fait, oui.
1: Et pour cela, on va parler musique. Alors, si vous permettez, avant d'aborder le thème d'aujourd'hui, on va parler un peu musique, puisqu'on a le plaisir d'avoir Mike avec nous. Alors, il est bon de rappeler que, pour les plus jeunes, que tu as été une figure emblématique du rock français dans les années 60.
3: Il y a
1: quelques décennies, simplement, là. Hein, il n'y a pas très longtemps, non, je te rassure, tu es toujours aussi jeune, cher Mike.
2: Moi-même, j'étais jeune à cette époque, donc il n'y a pas très longtemps,
1: hein, n'est-ce pas? Alors, ton nom est associé à une chanson célèbre.
2: Emblématique.
1: Ouais,
2: de ces époques.
3: C'est une belle chanson.
1: Très belle. Très belle chanson. Ouais. Dernier baiser.
3: Oui.
1: Alors, on va se faire un petit plaisir quand même. Mm-hmm. On va écouter quelques secondes de cette chanson. Vous êtes d'accord?
4: Ah, avec plaisir.
1: On écoute Dernier baiser.

0: Voilà, on vient d'entendre cette magnifique chanson romantique.
1: Septembre 62.
0: Septembre 62. Tu étais avec le groupe Les Chats Sauvages à l'époque.
1: Oui, c'était un groupe qui marchait très fort.
0: Avec Dick Rivers.
1: Dick avait quitté le groupe, ils ont auditionné des gens.
0: Oui.
1: Et bon, ça s'est bien passé pour moi, et donc j'ai signé mon contrat. Avec Yamaha et Pathé Marconi, et j'ai fait beaucoup de choses avec les Chats Sauvages. Ouais.
0: Je te propose de revenir pour parler justement musique,
1: Ah ben
0: mais ce n'est
1: oui.
0: pas le thème d'aujourd'hui, hein, parce que derrière cet artiste, derrière ce chanteur, se cache bien un passionné d'ufologie.
1: Ah bon?
0: Oui. Et tu n'es pas le seul, car
1: Eh
0: Bébel s'intéresse également à l'ufologie. Je vais te céder maintenant le micro, mon cher Christian,
1: Oui.
0: pour leur poser peut-être une question commune à tous
1: Une
0: les deux,
1: question commune.
0: pour lancer le débat sur l'ufologie et
1: Alors,
0: leur passion.
1: est-ce que vous avez vu des ovnis l'un et l'autre? Vous croyez avoir vu des ovnis?
0: Ah, c'est la base.
1: C'est la base.
0: Ah, ben oui.
1: Alors, Mike. Difficile à dire. Moi, en allant jouer une fois avec mes musiciens, on a vu un disque qui passait au-dessus de nous, là, qui, je disais à Bébel tout à l'heure, qui ondulait comme ça, il n'y avait pas de sillage, il n'y avait aucun bruit. On s'était arrêté pour faire un petit pipi, si tu veux, et puis, ah, tout le monde avait vu un truc qui passait comme ça. Je ne sais pas ce que c'était, mais enfin, c'était assez curieux.
0: En quelle année? À peu près, à
1: Oh,
0: peu près, à peu près.
1: je dirais 75.
0: 75, d'accord. Ok.
1: Voilà. Et puis, ce qui m'a impressionné aussi, c'est que j'ai joué dans des bases militaires et un des généraux, pas des généraux, je ne sais pas comment ça s'appelle, enfin, m'a fait visiter la tour de contrôle. Et puis évidemment, ingénument, je lui ai demandé, mais vous voyez souvent, de temps en temps, vous allez voir des choses
0: Bizarre.
1: bizarres. Il m'a dit, regardez, il m'a dit, de temps en temps, on voit des choses qui n'ont rien à faire là, il m'a dit.
0: Ah. Eh On
1: oui.
0: marque pour un chanteur, voire un disque.
1: Ouais.
0: Mais tu sais qu'il y a beaucoup d'artistes
1: Ouais.
0: qui ont été témoins d'apparitions d'ovnis. Pourquoi? Parce que en rentrant très tard
1: Exactement. Oui,
0: après des
1: exactement.
0: spectacles.
1: Ah oui, tout à fait.
0: Ça,
1: Ah oui, tout à fait.
0: c'est intéressant. Je te laisse poser la question
1: Oui.
0: à Bébel.
2: Alors, pour te répondre, Christian,
0: Il
2: donc j'ai montré tout à l'heure un cliché.
0: Oui,
2: Donc
0: je l'ai vu
2: à
0: aussi.
2: Mike, et toi tu l'as vu aussi, et ben, un après-midi en fait, donc ça s'est passé en pleine journée, alors que généralement les gens pensent qu'on voit plus de phénomènes la nuit que le jour. Donc ça a deux poids, deux mesures. Et ce qui s'est passé, c'est qu'en fait j'avais mon téléphone à portée de main.
0: Et tu as pris le cliché.
2: Je vois ce...
3: On va peut-être le voir, Georges, tu le montreras.
0: Mais nous allons le
3: Oui,
0: montrer à la vidéo, dans la vidéo, hein, de toute
2: Avec
0: manière.
2: plaisir.
0: En cours d'émission.
2: Et puis, ouais, au début, je me suis dit un peu, comme ce qu'on s'est dit, peut-être drone ou un avion, mais ça se rapprochait de plus en plus. Et c'est vrai que là, aucune explication possible. Donc, phénomène ou pas.
0: Qu'en penses-tu, Christian?
3: Ben, comme je lui disais tout à l'heure, je pense qu'aujourd'hui, on ne peut plus du tout parler d'un ovni ou d'autre chose, parce qu'il y a tellement de choses qui volent dans le ciel, la technologie a tellement avancé qu'il est très très difficile, voire impossible aujourd'hui de dire c'est quelque chose qui n'est pas humain, de quelque chose qui est
0: Bien
3: humain,
0: sûr,
3: quoi.
0: bien sûr.
3: Voilà.
0: Il faut avoir d'autres données.
1: Ce qui est très important, c'est que on peut plus rire de ces affaires-là. Immédiatement, dès qu'on abordait ce genre de sujet, il y avait toujours l'agrégé de service qui avait
3: Oui, le sourire ironique en
1: le
3: coin.
1: sourire ironique qui te prenait
3: Tout à fait. Surtout sur
1: pour
3: les médias.
1: demeurer. Hein?
3: Surtout sur les médias.
1: Oui, bon, les médias, mais ça continue. Enfin, mais bon, avec la divulgation, je veux dire, aujourd'hui, c'est difficile de.
3: Oui,
1: À moins quelqu'un qui vit dans une grotte,
3: Oui, je
1: ça
3: suis d'accord
1: passe
3: avec toi.
1: pas, mais là, bon, tout est là. Hein.
2: Alors, on en parlait tout à l'heure, c'est que en France, on a une projection qui est plus ou moins compliquée, un petit peu avec les phénomènes inexpliqués. C'est ce qu'on se disait, Mike, tout à l'heure. Donc, je trouve que c'est un peu tabou, un petit peu.
1: Alors, ce qui se passe, c'est qu'au début, cette affaire-là, c'est une affaire militaire. Il faut savoir ça. C'est le général de Gaulle qui s'était mû des rapports que lui faisaient ses services d'objets qui traversaient le ciel français. Donc c'était pas possible, c'est interdit, quoi, je veux dire.
2: Et oui.
1: Et il a demandé à être briefé sur ce qui se passait, et on lui a rapporté des tas de...
3: Des tas d'observations,
1: parce que pour lui, c'était forcément une nation ennemie, enfin, c'était les Russes, bien sûr.
2: Ah, oui.
1: Et ça a commencé comme ça, et ça s'appelait Roger Gallet, je crois,
3: le ministre de la Défense,
1: ouais,
3: tout à fait.
1: Qui a dit, mon général, on ne sait pas ce que c'est, ça, il y a des performances qu'on est loin de pouvoir réaliser, on ne sait pas ce que c'est.
3: Mais c'est lui, donc, Gallet, qui a lancé ça, et à l'époque, ce n'était pas tabou. Parce que Gallet a fait une intervention en disant, bon, voilà, il y a un problème, il faut qu'on arrive à savoir ce que c'est. Et c'est de là qu'est parti, justement, le service du CNES, qui a été créé.
0: Centre national d'études spatiales.
3: Voilà,
0: à Toulouse.
3: À Toulouse, avec Claude Power. Qui a été le premier directeur de ce service, pour essayer de savoir de quoi il s'agissait. Quoi.
0: C'est le seul service au monde, à l'époque, où les Américains avaient d'autres similaires au CNES.
1: Il y a eu très vite des organismes, le projet Blue Book.
3: Oui, les Américains ont commencé.
1: Ils se sont quand même affolés. Ça s'est passé
0: après. Affolés et étouffés après. Hein.
1: Ils se sont affolés. Parce qu'il y a eu, Nagasaki, Hiroshima, l'atome. Dans les mois qui ont suivi, on a commencé à voir des disques. Kenneth Arnold, un pilote militaire qui a vu 9 disques qui le suivaient. Et le crash de Roswell, bien sûr.
0: Le fameux crash.
1: Ou alors,
3: d'autres avant, probablement aussi.
1: Il n'y a pas eu qu'un crash avant Roswell. Immédiatement, la presse a...
0: Alors, on rappelle... pour certains, ce qu'était justement le crash de Roswell aux États-Unis.
1: C'est-à-dire que...
0: Et c'est un policier, un shérif, qui a découvert le gène, non ?
1: Non, c'est,
3: non, c'est un agriculteur, je pense.
0: Un agriculteur.
1: Crashé dans un champ, tout ça. Bon, évidemment, il y a eu un cover-up tout de suite. Dans un premier temps, ils ont dit un engin intersidéral s'est crashé.
3: Oui.
1: Et tout de suite, le gouvernement a dit non, c'était
0: un ballon météo.
1: Donc, ça n'a rien à voir. Mais entre-temps, des corps ont été récupérés, de la technologie a été récupérée, parce que la plupart des technologies qu'on a actuellement, elles viennent de Roswell. Je parle d'Internet, enfin, tous ces trucs étaient un peu embryonnaires. Les scientifiques ont eu un plus, si tu veux, en étudiant les technologies de Roswell.
0: Mais
1: le Kevlar, des tas de trucs incroyables.
0: Mais là, on n'a aucune preuve formelle de toute manière.
1: Maintenant, si.
0: Par une déclassification, pas encore domaine-là.
3: Oui. Disons qu'il y a eu des études qui ont été faites, beaucoup de témoignages ont été rassemblés. Et l'ensemble de ces témoignages incite à penser que le phénomène est bien réel.
1: Oui, il y a eu récupération aussi d'humanoïdes vivants.
0: Oui, on l'avait vu, le fameux humanoïde qui a été une fake news, en fin de compte. C'est Jacques Pradel qui avait lancé cette...
1: Il y a eu des récupérations d'êtres vivants.
0: Oui.
1: Oui. Alors le truc de Pradel, je sais pas.
0: Ça a été un coup de com', du moins c'est ce qu'on...
3: Il a peut-être eu le tort de dire que c'était à Roswell alors que ça l'était pas,
1: Pradel. Ouais. C'est un peu désastreux cette affaire, mais...
3: Oui, mais il a fait beaucoup de tort.
0: Il a fait beaucoup de tort, oui, bien sûr.
1: Oui,
0: ça a décrédibilisé.
3: Ouais.
0: Hein.
2: Malheureusement.
0: Malheureusement. Alors, suite à une idée, on parlait au téléphone et tu m'avais dit ça serait bien peut-être de faire appel à nos internautes pour qu'ils nous posent quelques questions. Voilà, alors on a demandé à ces internautes quelles questions aimeraient-ils poser à nos invités. Alors, première question, et si les ovnis n'étaient pas extraterrestres, mais liés à des phénomènes encore inconnus sur la Terre?
1: Alors, on est de moins en moins pour l'hypothèse extraterrestre, et de plus en plus sur l'hypothèse intraterrestre et sous-marine.
0: Et sous-marine, effectivement.
1: Le plus haut gradé de la marine américaine, qui s'appelle Tim Galloway, déclare qu'il y a 6 bases répertoriées dans le monde.
3: Oui, j'ai
1: 6 bases sous-marines.
3: Ouais. Et la plupart. Sous-marine, il n'a pas parlé d'une base dans les Pyrénées.
1: Si, aussi.
2: Ah, ouais, bon. Qui avait
3: pas sous-marin.
0: Ah oui. Les objets. Ah oui, dans les Pyrénées, c'est ouais, intéressant. Ouais. Ou dans les cavernes, dans les. Ouais.
2: Ben, oui, le village du garage.
1: Là, il se passe des choses.
3: Beaucoup d'observations.
1: Ouais. Magnétiques, il y a un magnétisme particulier. Oui,
3: qui peut-être s'expliquer. Bon.
2: D'ailleurs, qu'ils annonçaient la fin du monde il y a un certain temps.
0: C'est un autre problème.
3: C'est un autre problème, ouais.
1: Oui. L'affaire des ONI, des objets qui rentrent dans l'eau sans faire de splash, et qui sortent de l'eau sans faire de splash non plus. Il n'y a aucune. Des vitesses inimaginables.
0: Mais est-ce que ça a été filmé? Maintenant, qui a son téléphone portable.
1: Il y a tout. Toutes les vidéos sont là.
0: Toutes les vidéos, mais elles restent quand même secrètes.
1: Mais donne-toi la peine d'aller. Tu vas voir les divulgations qu'il y a là de Trump, c'est inimaginable, quoi. Tout est là, en fait, pratiquement. Il y a déjà. C'est l'affaire de.
0: Mais malheureusement, ça ne fait pas la une des.
1: Mais on est en France, on va voir sur les réseaux dans le monde entier, c'est le feu. Et ici, il se passe un petit entrefilé dans le journal du soir, un imbécile qui va raconter toujours les mêmes. Les mêmes clichés.
3: Il y a quand même un problème avec les ovnis, c'est qu'on. On répète, on radote depuis 80 ans, quoi.
1: Voilà.
3: Depuis 80 ans, on en est à toujours remettre sur le tapis. Sont-ils là? Sont-ils extraterrestres? Mais ça suffit, quoi.
0: Alors, ta vision, bébé.
2: Moi, petite précision, tu parlais des smartphones. Oui. Donc, les smartphones, moi, je pense qu'il y a des gens qui sont tombés sur des phénomènes et qui n'ont pas eu le temps de filmer. Parce que il y a un ancien pilote de la patrouille de France,
3: très vite, ouais.
2: Jacques Krillin, si je me trompe pas, qui était tombé sur un phénomène inexpliqué avec un de ses collègues quand ils étaient en vol, et ils ont pas su expliquer ce qu'ils avaient vu, mais la vitesse de l'engin qu'ils ont rencontré.
3: Bon, d'accord. Mais de toute façon, on en revient encore et toujours à dire « Et les ovnis existent, ils n'existent pas. »
2: On reste cartésien.
3: 80 ans après, encore à ce discours-là qui est ridicule. C'est un discours complètement ridicule. Il faudrait peut-être arriver à avancer dans le raisonnement et se dire « Bon, c'est un phénomène qui est prouvé depuis 80 ans maintenant, et il faut peut-être aller un peu plus loin. »
0: Est-ce que maintenant les ovnis sont plus crédibles qu'auparavant, suite aux révélations américaines? Ça donne plus de crédibilité quand même.
3: Mais crédibilité pour qui?
0: Pour le grand public.
3: Oui, le grand public, de toute façon, il croit à ce qu'on lui dit. Il est gavé d'informations.
0: Est-ce que le grand public est prêt à entendre? Voilà. Je pense que la grande question, c'est ça.
2: Pas si sûr. Hein. Pas si sûr. Hein. Parce que ça pourrait provoquer, justement. Des inquiétudes.
3: Non. C'est ce qu'on nous dit, on nous répète depuis 80 ans.
1: Oui,
3: et puis ça n'a provoqué rien du tout.
2: Je suis d'accord avec toi,
0: un cas de figure, là. Si demain, on a la preuve concrète.
3: Et alors
0: que. Les extraterrestres,
3: ça se passera quoi, genre?
1: Voilà, preuve quoi.
3: Ça fait 80 ans qu'on a la preuve.
0: Ça déstabilise tout ce qu'on nous a dit.
1: Je vais te dire un truc.
3: Ça, c'est ce qu'on répète à l'OIT.
1: Ce qui se passe aujourd'hui, c'est historique, c'est biblique.
0: J'aime bien le mot biblique.
1: Je vous dis. Toutes les congrégations religieuses ont pour mission d'avertir leurs ouailles en leur disant qu'on est visité par des civilisations étrangères qui sont là depuis toujours.
0: Bien sûr.
1: Les gens, dans leur prêche, vont aborder le sujet pour amortir le choc, parce que ça va être un choc, c'est quand même considérable.
0: Alors, actuellement, on pousse les prêtres,
1: les
0: imams, à préparer.
1: toutes les religions sont remises en question, parce que, évidemment, Dieu a créé l'homme à son image. Oui, bon,
3: mais pas que.
1: Tu vois, c'est... Et puis alors, bon, les extraterrestres en question, il y a plusieurs races, si tu veux. Tu as des grands blonds, tu as des reptiliens, tu as des insectoïdes, qu'on appelle une sorte de mante. Mm-hmm. Tu as des grands gris, des petits gris, qui travaillent en binôme, apparemment. Et il y a, bon, au Panthéon, ils sont 68 espèces extraterrestres répertoriées, si tu veux. C'est monstrueux.
0: Alors moi, je me pose la question, si les extraterrestres existent. Ah,
3: si je vous dis, si je vous dis les ovnis, les gens qui sont derrière les ovnis ont une influence psychique sur notre mental. Est-ce que c'est un discours que tu entends dans les médias? Non, non, on va parler des petits ovnis qui passent, les soucoupes volantes, ça passionne tout le monde aujourd'hui. Mais si je te dis, ils ont une influence précise sur le mental des humains. Ouais. Alors là ça commence à changer la donne.
2: Hein. Et puis tu rentres dans autre chose aussi.
3: Alors je te donne des exemples.
0: Allez, voilà,
3: très intéressant. Je vais vous donner un exemple. Jean-Claude Bourré, tout le monde le connaît.
0: Ouais. Bien sûr.
3: Jean-Claude Bourré, c'est le monsieur OVNI en France. Là, il a 85 ans, Jean-Claude Bourré.
0: Totalement.
3: Bon, voilà. Il est en train de balancer des choses qu'il n'aurait jamais balancées avant. Pourquoi? Parce qu'il dit, maintenant j'ai 85 ans, je m'en fous.
1: Il s'en fout.
3: Hein. Si on me traite de fou, j'en ai rien à cirer.
0: Bien sûr. Bon, il a fait sa carrière.
3: Qu'est-ce qu'il balance, Bourré, actuellement? Il est en train de dire, quand j'étais petit, dans ma chambre, il y a deux disques noirs qui sont apparus. Dans ma chambre, petit. Ça m'a foutu une pétoche pas possible. Et j'ai jamais su ce que c'était. Petit dans sa chambre. Hein.
0: Mais c'est pas forcément...
3: Pas forcément extraterrestre.
0: Voilà,
3: d'accord. Et puis, il redit, un jour, je vais présenter une émission sur la Lune, et là, j'ai un choc dans la cervelle, c'est comme si une pieuvre avait aspiré mon cerveau. Et je fais ça en pilote automatique. Et donc, pendant 30 ans, je suis en pilote automatique. Il dit, ben c'est fou.
0: Enfin, une influence sur notre psychisme.
3: Je ne suis pas au summum de mes capacités.
0: Oui.
3: Je sens qu'il se passe quelque chose. Bourré dit ça. Monsieur OVNI en France dit ça. Bon, ok, Bourré, il est peut-être débile. D'accord. Si tu prends Jean-Pierre Petit. Mm-hmm. Jean-Pierre Petit, il te dit, une nuit, je vais dire dans un hôtel, on allait dans une conférence, et puis je m'endors bizarrement, je suis sur le ventre, et là je vois des êtres s'approcher, ils ont des tout petits pieds, des petits pieds de ballerine. Et c'est visiblement des gris, il raconte ça. Ouais. Jean-Pierre Petit perd de la MHD en France. Attention, c'est pas n'importe qui. Troisième exemple, Jacques Vallée, l'Américain. Jacques Vallée, sommité international en ufologie. Hein. Tu es d'accord, Mike?
1: Oh, absolument.
3: Voilà. Jacques Vallée, il raconte que quand il était petit, il était avec sa maman, il avait un ovni. Et là, il dit, je vois l'ovni, et puis, je ne sais pas ce qui se passe, je ne sais pas ce qui s'est passé. En fait, je ne l'ai même pas vu partir. Il y a eu un trou. Trois personnages clés aujourd'hui dans notre monde, sur le plan de la connaissance et de la divulgation du phénomène, qui te disent, on a vu des ovnis et on a eu une incidence psychique sur notre mental. Et ça interroge personne.
1: Jacques Vallée aujourd'hui...
3: Mais attends, c'est extraordinaire, quoi.
1: Jacques Vallée aujourd'hui parle de communication directe avec des E.T.
3: Et bien sûr.
1: À travers... le technologique, le CERN, je sais pas t'expliquer ça. Ils arrivent à rentrer en communication avec des E.T.
3: Mais eux rentrent en communication avec nous mentalement.
1: Dehors de ça.
3: Alors, ouais. Mais ça, c'est extraordinaire, quoi.
1: Il y a quelques jours, ça fait un grand bruit. Il a dit que il travaillait sur une communication, une façon de communiquer avec ces êtres qui apparaissent physiquement à travers des centrifugeuses.
3: Donc on est loin quand même de l'observation des soucoupes volantes de 1947. Mais on en est à se dire ces gens-là ont une influence psychique sur l'être humain.
0: D'accord.
3: Voilà.
0: Qui est Jacques Vallée là? Parce que vous parlez Jacques Vallée.
3: Jacques Vallée, Mike,
1: physicien.
0: Oui. Grand public.
2: Ah oui.
3: Informaticien de pointe. Dans ton portable, tu as des applis qui sont de Jacques Vallée.
0: Oui. Donc, on ne met pas en cause leur témoignage. Mais ça peut être aussi l'influence de nos lectures, enfants, sur la science-fiction. On peut se barjoter.
1: Que ce soit le contraire.
0: Grand point d'interrogation aussi.
3: Alors, je vais te citer un exemple de Jacques Vallée, que j'ai il n'y a pas très longtemps. Vallée. s'est dit, je vais étudier les groupuscules aux USA qui sont sous influence extraterrestre. Il y en a des tas qui disent, allez-y, venez, on vous accueille à bras ouverts, etc. Ouais, ouais. Et il étudie un groupe qui s'appelle le groupe de Melchizedek. Enfin bon, Melchizedek étant un grand prêtre dans la Bible. Hein. Très mystérieux, ce grand prêtre. Bon, bref, il étudie ce groupe Melchizedek. Et puis un jour, il est en ville, il appelle un taxi, et là, il prend ce taxi, c'est une femme qui conduit, et puis, ils font la course, et elle lui remet le ticket avec son nom, etc. Et elle voit Melchizedek.
1: Ah oui.
3: Elle s'appelle Melchizedek. Mmh. Donc c'est extraordinaire. Mais il se dit quand même, c'est quand même quelqu'un qui a de la réflexion, il se dit, je vais quand même voir si ce n'est pas une simple coïncidence. Et donc, je vais voir dans la liste des taxis de la ville s'il y a beaucoup de Melchizedek. Il en trouve une seule. Ah. Le taxi qu'il a pris. D'accord ?
0: Ah, c'est curieux.
3: Il vient à Poitiers à une conférence à l'invitation de Jean-Claude Bourret.
0: Oui.
3: Et là, à Poitiers, il dit, tiens, j'aimerais bien visiter une église, parce qu'aux USA, ils n'ont pas d'église ancienne. Et ça fait longtemps que je ne suis pas entré dans une église ancienne. Et Bourret est avec lui. Ils rentrent dans l'église. Ils vont vers le cœur de l'église, et là il y a une Bible ouverte, il y a un fin rayon de lumière qui passe à travers un vitrail. C'est
2: incroyable.
3: Et il éclaire le mot Melchizedek.
0: Non, mais c'est incroyable ça. Une synchronicité extraordinaire. Une
3: synchronicité extraordinaire.
0: Ah oui.
3: Mais comment ça fonctionne, une synchronicité extraordinaire?
0: Alors tu vas nous le dire.
3: Bah, pour qu'une synchronicité extraordinaire fonctionne,
0: il n'y a pas de cause à effet.
3: Il faut que le mental de celui qui va être le témoin, soit piloté.
0: Eh oui. Voilà. Qui influence la personne.
3: Il faut qu'il sorte dans la rue au moment où il le faut, pour rencontrer le taxi qui sera là, parce que le taxi doit être là, et qu'il rentre dans l'église au moment où le prêtre auparavant a ouvert la Bible, la page où il faut, etc., etc., etc.
0: Non, très intéressant les synchronicités.
3: Ça veut dire que c'est ce qu'on appelle les extraterrestres ont ce pouvoir-là, c'est-à-dire de, en même temps, nous manipuler et nous piloter. Et que la divulgation est, de leur côté, voulue. Mmh. Voilà. Bah, voilà, voilà mes réflexions.
0: Très passionnant.
1: Le plus gros cas, c'est Fatima, qu'on a eu de témoin d'OVNI, Fatima. Mmh. 70 000. Mmh. Que des gens qui venaient pour désinguer le truc.
3: Tu te souviens de
1: des journalistes. Ouais.
0: Exactement.
1: Fatima, c'est monstrueux. Le soleil qui se met à tourner, là, avec 70 000 témoins. Ah bon, ils ont dit, ouais, c'est la
3: voilà. Alors pourquoi
0: Fatima en deux parties, hein. Il faut dire Fatima en deux parties.
3: La suite du raisonnement, c'est pourquoi ces êtres, parce que on peut pas résumer ça ou s'arrêter à une seule espèce, tu l'as dit, Mike.
1: Non.
3: Pourquoi essaient-ils de nous influencer et vers quoi?
2: Et dans quel but surtout?
3: Et dans quel but,
0: voilà. Oui. Alors rappelle-nous pour Fatima. Ce qui s'est passé.
1: Le soleil,
0: avec le soleil tournant.
3: Oui, c'est ça. Mais 1917, ouais. Donc trois petits bergers qui voient ce qu'ils ont pris pour la Vierge, qui leur donnent rendez-vous plusieurs mois successivement, le 13 de chaque mois. Le 13 de chaque mois, elle est quasiment là. Sauf une fois, je crois, elle est toujours là. Et donc, le dernier rendez-vous, elle leur dit, voilà, je vais produire un miracle.
1: Et là, tout le monde réplique, parce que ça faisait grand bruit.
3: Il pleut.
1: Oh, c'est super.
3: Il pleut.
0: Oh, ouais.
3: Il pleut. Et la Vierge leur dit, maintenant, dites-leur de fermer les parapluies. Il y a des milliers de personnes. Hein. Et je crois qu'il y a un Portugais sur 100 qui est là.
0: Oui.
3: Et donc, elle leur dit, fermez les parapluies. Ils ferment tous les parapluies parce que la Vierge l'a demandé. Et là, plus de pluie, tout d'un coup. Et le soleil apparaît.
0: Et on a des images.
1: Et tout le monde est sec. Mmh.
2: Il voilà. faut pas oublier qu'elle divulguait des secrets à ses enfants.
0: Oui.
2: Apparemment, qui n'ont jamais été plus ou moins...
0: Deux des trois.
2: Il me semble. Et
0: reste la troisième.
2: On n'en est pas sûr. Je ne sais pas s'ils ont révélé. Alors, telle est la question.
1: Ah oui, ouais. C'est les secrets de Fatima. Ouais.
2: C'est les secrets de Fatima. Ouais. Donc, et on ne saura jamais ce qui
3: est. Mais bon, ça, cette influence, elle est vieille comme le monde.
0: Oui, mais donc, concernant Fatima, on peut conclure que l'apparition est une apparition extraterrestre.
1: Bien sûr. What else?
0: Voilà.
3: Oui, mais ça, c'est pas suffisant, Georges, de conclure.
0: Donc, il y a la religion et les extraterrestres, quand même.
3: Voilà, c'est dire, bon, alors, OK, les extraterrestres produisent Fatima, mais dans quel but?
0: Ah.
3: C'est ça, le...
0: De porter des messages.
3: C'est ça qui est intéressant.
0: Le but de porter des messages. De dire,
3: Fatima, c'est extraterrestre.
2: Ouais, mais quel message?
1: Il nous manage, c'est des managers. Oui.
3: Ah, on y arrive. Et voilà.
1: On est managé.
0: Ah, donc, ça rejoint la manipulation mentale... Oui. Que nous avons, avec les synchronicités, qu'on est influencé.
3: On ne peut pas dire que les synchronicités soient totalement d'origine extraterrestre.
0: Non, il y a le paranormal.
3: Mais celle dont j'ai parlé tout à l'heure, oui.
1: Ouais. Ouais, mais... Et puis, lesquels extraterrestres, ils sont si nombreux.
0: Oui.
3: Et dans quel
1: but, tout imaginer.
0: Et pourquoi imaginer qu'ils sont plus intelligents que nous?
1: Parce qu'ils sont ici, et puis vu les performances de leurs engins...
3: Mais regarde comment on raisonne, nous, sur Terre.
0: Ouais.
3: Regarde notre type de raisonnement. On en est encore à dire, oh, il y a des ovnis. Mmh. Bien sûr qu'ils sont plus intelligents que nous. Bien sûr, regarde les performances de ces ovnis, quoi. Ils sont capables de prendre des changements de direction à angle droit, quoi. Ouais. Avec des vitesses faramineuses. Bon, qui peut faire ça sur Terre?
2: Et puis, ils arrivent à venir ici. Nous, on ne sait pas où ils sont.
3: Où ils sont d'ici.
2: Donc, oui, eux, ils arrivent à venir là.
0: C'était la première question de notre
2: interlocuteur. C'est ça, bien sûr, c'est ça. Bien sûr. Quand tu vois qu'un avion de chasse...
0: Ou peut-être un autre phénomène.
3: C'est quoi l'autre phénomène?
0: Un autre phénomène spirituel qui prend une énergie nouvelle.
3: Non, sans intelligence.
0: Ah, bien entendu.
3: C'est pas un phénomène de la nature. Ouais. Hein, comme
0: non, non, non, non, non, non.
3: C'est un phénomène intelligent.
0: Intelligent.
2: Oui. Bon. Ben oui, et puis quand on en revient à ce fameux pilote de chasse qui te dit que déjà quand on voit que les avions quand même ils sont à une certaine vitesse, et quand tu vois que un célèbre pilote arrive à te dire l'engin il est parti à une vitesse extravagante, c'est quand même fort quoi, c'est une intelligence qui est poussée, je te rejoins Christian.
0: Ça nous interpelle ça.
1: Puis, alors il y a des bien intentionnés qui leur ont tiré dessus, soit.
2: Oui.
3: Sans succès. Hein.
2: Oui.
1: Sans succès, et même que le projectile leur est revenu dans la gueule.
2: Soit. Ils allaient trop vite, donc le projectile...
3: C'est la fin du débat, quoi. Ça veut dire que c'est vraiment une intelligence. Bon, voilà. ça aussi, on se pose plus la question aujourd'hui. On est en 2026, on ne va pas continuer à dire...
0: Mais la nature est une intelligence. Mais... Tout est mathématique, de toute manière.
3: Bon, d'accord.
0: Le génie est mathématique.
3: Oui, mais bon. Là, voilà. Qu'est-ce que c'est que l'intelligence? C'est par rapport à un phénomène donné, être capable de réactivité. D'accord. Or, quand un pilote tire un missile, ils sont capables de réactivité pour désactiver le missile ou l'éviter. C'est donc une intelligence.
0: Bon, je me fais l'avocat du diable, là. Hein. Ça peut être une illusion aussi. Ils sont peut-être pris dans une illusion. Les pilotes croient avoir un ovni. Ah, voilà. Alors là, c'est intéressant s'il y a des traces.
3: Mais attends, tu vois ce que tu dis là. Tu es en train de nous dire qu'on confie nos vies à des pilotes qui sont capables d'avoir des illusions, quoi.
0: Ouais. Ce sont des êtres humains.
3: Oui, ce sont des êtres humains. Il y en a bien un qui s'est suicidé en Allemagne. D'accord, ce sont des êtres humains.
0: Absolument.
3: Mais les pilotes de chasse qui sont triés sur le volet, ils sont sujets à des hallucinations.
0: Mais là, je fais de la provocation.
3: Ah, alors, non.
0: Oui, bien entendu.
1: Non, parce qu'ils risquent leur carrière.
3: Bien sûr.
0: Mais je comprends.
3: Et la plupart, on leur a dit, taisez-vous, quoi.
1: Et ils le font quand même.
0: Je comprends.
2: Ça montre bien quelque chose, finalement, et je te rejoins aussi sur ce que tu disais, Mike, aussi, c'est qu'on est hostile, finalement, à ce qu'on ne connaît pas. On est hostile, finalement...
0: Ça fait peur.
2: À certaines personnes.
0: L'inconnu fait peur.
2: Oui, mais pourquoi, finalement, peut-être qu'ils ne sont pas là ou qu'ils n'apparaissent pas pour nous faire du mal?
1: Alors, aujourd'hui, il y a, je ne sais plus combien de scientifiques attachés au nucléaire... sont disparus ou morts. Il y en a 14 ou 15 actuellement. Hein,
3: oui, mais c'est peut-être un autre problème.
1: Qui travaillent sur le nucléaire et sur la divulgation, tout ça. Morts ou disparus.
2: C'est étrange quand même. Pour le moins très étrange.
3: Oui, Trump a dit qu'il allait enquêter.
2: Il doit enquêter sur beaucoup de choses, Trump, mais...
1: Il est un peu ceinturé, là,
0: Alors, on va parler d'intelligence artificielle.
1: Alors, il y a, pour déconner...
0: Oui, pour déconner.
1: Pierre Dac,
0: oui.
1: Qui disait, quand on lui parlait, existe-t-il une intelligence artificielle, une intelligence extraterrestre? Il disait, oh oui, la preuve, c'est qu'il ne cherche pas à contacter.
3: Tout à fait. Ah, c'est très juste.
0: Très juste.
1: Spiridax.
3: En fait, c'est très juste et très faux. Parce que parce qu'il cherche à nous contacter. Enfin, il nous contacte, mais pas ouvertement. Jamais ouvertement. Et c'est un phénomène furtif. Donc, voilà. Mais jamais ouvertement.
0: Alors, on va parler d'intelligence artificielle, quand même. Ouais. Parce que peut-être un jour, l'intelligence va prouver l'existence d'OVNI. Eux qui ont toutes les données du monde peuvent faire une synthèse de ça et nous dire, oui, effectivement, le phénomène existe.
1: Ah, tu penses, c'est fait.
0: Qu'est-ce qu'on pense?
1: Ben, oui.
0: Oui, est-ce que c'est fait? Oui. Est-ce que c'est déjà fait?
1: Oui, bien sûr.
0: Bebel.
2: Moi, écoute, je reste quand même sceptique, hein, parce que sur l'intelligence artificielle, parce que bon, ça nous aide sur beaucoup de choses au quotidien, mais est-ce qu'on va pouvoir avoir des réponses sur les phénomènes d'OVNI ou je sais pas, à voir. Mais
0: alors moi, je vous propose une expérience à faire immédiate. Ouais. On va demander à IA ce qu'elle en pense.
1: Absolument.
0: De l'ufologie. D'accord?
2: Allez,
0: le temps d'aller chercher le téléphone et on se retrouve dans quelques instants. Je reviens avec mon téléphone et on va demander à ChatGPT, bien sûr, ce qu'il en pense du phénomène extraterrestre. Oui, bonjour l'intelligence artificielle. Nous sommes actuellement en enregistrement d'une émission sur l'ufologie, l'existence extraterrestre, d'apparition d'OVNI. Alors, j'aimerais savoir, qu'est-ce que tu en penses, si tu as des données précises, des nouvelles données concernant donc ce phénomène assez extraordinaire.
4: Je n'ai pas trouvé de nouvelles données précises sur l'ufologie ou les extraterrestres pour 2026. Mmh. Si tu cherches des actualités, je peux continuer à surveiller ou tu peux préciser un point particulier. Mais pour l'instant, je n'ai pas d'informations fraîches ou confirmées sur ces phénomènes.
0: Mais dis-moi ce que tu en penses, toi, l'intelligence artificielle. Est-ce que, d'après toi, d'après toutes les données que tu as, est-ce que tu peux préciser si les extraterrestres, le phénomène du moins OVNI, existe?
4: Alors, en fait, j'ai pas d'opinion personnelle, mais je peux te dire que scientifiquement, jusqu'à présent, il n'y a pas de preuves concrètes et universellement acceptées de l'existence des extraterrestres.
1: Oh non.
2: Je vous l'avais dit. Hein.
0: Voilà. Bien sûr. Donc, autour de moi, nos invités qui débattent ne sont pas tout à fait d'accord. Alors, Mike.
1: Le dossier UAP phénomène, on parle des OVNI, oui, traverse actuellement une phase de transparence gouvernementale totalement inédite, marquée par des vagues successives de déclassification massive aux États-Unis.
4: Exactement. C'est un point très intéressant. Il y a eu ces dernières années, notamment aux États-Unis, une libération progressive de documents, avec des rapports du Pentagone, des enquêtes du Congrès, qui font que le sujet est beaucoup plus ouvert qu'avant. Donc ça relance clairement le débat sur la transparence et sur ce qu'on peut réellement tirer comme conclusion de ces observations.
0: Alors, mon ami Mike qui est à mes côtés...
1: Pour la première fois, les autorités publient de manière brute et régulière des centaines de documents vidéo et enregistrements audio, parfois confidentiels via la plateforme officielle de ce qui a été nommé le département de la guerre, le war.gov/UFO.
4: Oui, c'est ça. Et c'est vraiment un tournant. Ces documents, qui avant restaient souvent classés ou anonymisés, sont désormais accessibles au public. Donc il y a un vrai effort de transparence qui pourrait à terme aider à démêler les faits des interprétations. Ça donne en tout cas beaucoup de matière pour les chercheurs et pour notre débat.
0: En tout cas, merci beaucoup, intelligence artificielle. Et on te donne rendez-vous peut-être pour d'autres sujets. Merci.
3: Il s'en fout, quoi. Enfin, l'appareil
4: avec
3: s'en fout.
4: Grand plaisir.
1: Mais c'est dingue, ça ne va pas n'importe quoi. Hein.
3: Eh bien sûr.
2: Tu vois, d'une intelligence à une autre, ça varie. Donc,
1: c'est dingue, hein.
2: C'est vrai.
0: Oui, c'est dingue. Mais bon, c'est un petit clin d'œil. Oui, il fallait quand même, puisque l'intelligence artificielle fait partie de notre quotidien, de lui demander sa position. Voilà, et c'est très bien ce que tu as fait, Mike, là. Comme tu dis, justement, d'une intelligence à l'autre, c'est différent.
1: Je pense qu'il faut poser les questions de façon différente, tu vois.
0: C'est-à-dire ?
1: Ben, c'est-à-dire qu'il faut même, moi j'ai mis UAP par exemple, ça veut dire, c'est le terme UFO.
0: Ah, c'est le nouveau terme,
3: oui.
0: On dit plus OVNI maintenant.
1: C'est trop galvaudé, si tu veux, parce qu'à force de se foutre la gueule des gens qui, ils ont changé le terme, c'est passé à UFO, UAP, tu vois, et ça réagit...
3: Phénomène aérien
1: identifié. Ça réagit à différents trucs. N'est-ce pas ?
0: Mais peut-être que ça va apporter quelque chose de plus aussi, l'intelligence artificielle, dans l'avenir.
3: Non.
0: De toute manière, au niveau des données,
3: non,
0: à égard au niveau médecine chirurgicale.
3: J'oublie que tout ça, c'est piloté, quoi.
0: Oui.
3: Et qu'elle te dira ce qu'il faut dire. Ce qu'on a envie que tu saches.
0: Reviens, voilà, sur ta position, que nous sommes pilotés.
3: Non, je te parle de l'intelligence artificielle qui est pilotée. Ça n'a rien à voir avec ce que j'ai dit tout à l'heure.
0: Voilà, il a dit le mot juste, un best-of. L'intelligence artificielle, c'est le groupement de toutes les données.
3: Tu interroges une IA qui est une IA grand public.
1: Mais tu peux affiner. Bon,
3: c'est pas les IA...
0: Après, tu peux affiner.
3: C'est pas les IA des
2: médicaux.
0: Oui, mais bien sûr.
3: Des laboratoires américains qui sont beaucoup plus poussés et sans aucune intervention de restriction.
0: Ouais.
3: Là, toutes les IA que tu interroges sont restreintes.
0: On peut l'entendre. Mais alors, les réseaux sociaux, justement, ont-ils aidé à la recherche sur les ovnis ou alors, au contraire, peut-être à créer plus de confusion ?
1: Il y a une grande confusion parce qu'évidemment, en ce qui concerne la divulgation, les gens prennent ça pour la science-fiction. Le film de Spielberg.
0: Aborder justement.
1: Une merveille. Les gens sortent en étant persuadés d'avoir vu un film de science-fiction. Ils ne savent pas que 90% de ce qu'il y a dedans est vrai. Complètement vrai.
0: Tu nous donnes le titre du dernier film,
3: Disclosure.
0: Disclosure. Alors qu'au Québec. Ils ne veulent pas de titre américain. C'est le jour de la révélation.
1: Ah oui.
0: Voilà.
1: Ouais. Ouais. Pourquoi pas, c'est pareil.
0: Pourquoi pas. Disons le jour de la révélation. Je préfère, moi.
1: Révélation, c'est...
0: Est-ce que vous avez vu...
2: Le film, je crois qu'il sort au cinéma, là, prochainement.
0: Oui, mercredi.
1: Je dois y aller mardi, moi je peux le temps d'y aller.
2: Bon, on va y aller.
3: Moi j'ai vu des interprétations assez mystiques.
0: Tu l'as vu, le film ?
3: Non, je ne l'ai pas vu. Mais j'ai lu des interprétations mystiques. Enfin bon, les gens qui cherchent à savoir pourquoi il a mis un cerf. L'extraterrestre se présente sous la forme d'un cerf, alors quelle symbolique a le cerf, etc.
0: Oui.
2: C'est intéressant.
0: Intéressant même. Ouais. On parlait de...
3: C'est intéressant, c'est fatigant, je trouve, surtout, oui. Parce que...
0: Pourquoi c'est fatigant ?
3: Ces gens n'ont pas lu John Mack, qui est un psychiatre américain, qui a interrogé sous hypnose des tas de gens qui se disent contactés. S'ils avaient lu John Mack, il serait que le cerf... C'est l'apparence que prend traditionnellement l'extraterrestre pour approcher un témoin et qui se révèle être un extraterrestre et qui a pris l'apparence d'un cerf ou d'un hibou.
0: Peut-être qu'ils prennent une apparence
3: Spielberg d'assimiler. Spielberg est super bien renseigné et ce n'est pas de la symbolique qu'il utilise, c'est de la réalité. C'est-à-dire que s'il met un cerf, c'est parce qu'il sait qu'il y a eu des gens qui ont été en forêt et qui ont vu un cerf avec des grands yeux qui s'est révélé être un extraterrestre derrière. Voilà.
1: Il y a des histoires comme ça.
2: Ouais. Après, il y a plusieurs films. Hein, au niveau cinéma, on a quand même plusieurs films où les gens pensent que c'est de la science-fiction. Et il y a quand même il y a des réalités.
0: Hein. Justement, on parlait hors antenne, là, du film que tu me parlais sur les personnes qui ont été enlevées par un vaisseau spatial dans le dernier film. Tu m'en parlais tout à l'heure.
1: Ah, c'est le Spielberg d'avant, c'est Rencontre du troisième type.
0: Voilà, exactement.
1: Rencontre du troisième type, à la toute fin, il y a un détachement de militaires terriens qui partent dans le vaisseau avec les E.T. C'est ce qu'on appelle la mission Serpo.
0: Voilà, Serpo. Que personne n'en parle.
1: Pas beaucoup.
3: Et Truffaut joue le rôle de valet dans le film.
1: Exactement. Hein. Voilà. Et quand Spielberg a présenté le film Rencontre du troisième type à Donald Reagan, qui s'est intéressé beaucoup, qui était très branché sur ces sujets, à la fin, on voit donc l'étachement qui part dans l'OVNI, tout ça. Et ils se sont fait un clin d'œil en me disant, il n'y a pas beaucoup de personnes qui ont compris que tout c'était une histoire vraie.
3: Oui, il est très bien.
1: Il y en a qui sont revenus.
3: Très très bien.
5: Absolument.
1: Il y en a qui sont revenus de Sarpeau. Et il y a tout le journal de bord, moi je l'ai lu, c'est hallucinant.
5: Oui, mais c'est incroyable.
3: Donc on est loin de ce que le grand public connaît, ou c'est...
1: Pour te dire, le niveau de Spielberg... Ouais.
2: Je me permets, puisqu'on est dans la culture cinéma, si vous ne l'avez pas vu, je vous invite à aller voir un film qui est La Zone 51. Et ça retrace un petit peu ce que vous disiez, c'est que le contrôle des extraterrestres sur l'humain, et aussi, c'est 3 ou 4 jeunes, je crois, et qui vont sur La Zone 51, mais de manière un peu frauduleuse. Et là, il se passe ce qui se passe, c'est qu'ils se rendent compte qu'on ne nous dit pas tout, et que La Zone 51... cache beaucoup de choses.
3: La Zone 51, c'est essentiellement de la récupération, c'est-à-dire ce qu'ils appellent la rétro-engineering, c'est-à-dire de la récupération de pièces OVNI, et savoir quel profit on peut en tirer, en fait.
1: Ils allaient en tirer beaucoup.
2: Je pense. Ouais.
5: On va arriver presque au terme.
1: Déjà, non.
5: Hélas,
1: de cette émission.
5: Vous avez répondu à la plupart des questions. On peut en voir d'autres également. Bien sûr, est-ce que certains ovnis pourraient être des technologies militaires secrètes?
1: Oui, absolument.
3: Aujourd'hui, oui.

0: Ouais.
1: Il faut
0: Acclimater les
1: habituer
0: gens.
1: nos pauvres manteaux d'arriérés à une autre réalité. Et c'est très, très, très long. Ils ont le temps pour eux, hein. Ils ont le temps pour eux, ça fait des siècles que ça dure. Et
0: Oui.
1: voilà, donc ils prennent le temps qu'il faut. Ils pilotent un certain nombre d'individus, comme je l'ai dit, pour que ça se fasse. Des gens comme Bourret, des gens comme Vallée. Voilà, parce que ces gens-là contribuent à répandre dans le grand public l'idée que depuis des millénaires, des extraterrestres sont là, nous ont
0: Alors,
1: façonné.
0: tu parles des anciennes civilisations,
1: Oui.
0: Dans les plaines de Nazca, par exemple, l'île de Pâques
1: Non, il
0: également.
1: faut pas tout mélanger, Georges.
0: Si on fait un lien avec l'extraterrestre,
1: Ouais, mais bon.
0: peut-être que les statues, c'était pour vénérer
1: Peut-être,
0: ah
1: mais
0: oui, des gens
1: peut-être,
0: venus
1: c'est
0: de
1: possible.
0: l'espace. Donc il y a quand
1: Peut-être,
0: même un
1: ouais.
0: lien à
1: Et
0: ça.
1: les fameux
0: Peut-être.
1: cercles aussi, qui apparaissent dans différents coins du monde, les
0: Circle.
1: circles, ouais.
0: D'accord,
1: C'est un
0: ça
1: autre
0: c'est
1: domaine.
0: militaire.
2: Il y a un truc qui est formidable, c'est
1: Ah,
2: les Dogons. C'est une tribu,
1: on en a parlé avec
2: d'Afrique,
1: Axel dans la dernière émission.
2: là,
1: Exactement.
2: les Dogons, qui ont des représentations sur leur mur de Sirius, qui est une étoile, et des représentations de la Terre par rapport
1: Oui.
2: à cette étoile
1: Ouais.
2: Sirius.
1: On en a parlé.
2: Attends, c'est.
1: Ouais.
3: Mais vous parlez de l'Afrique, Mike. C'est intéressant, parce que dans le désert, par exemple, d'Algérie, ils se sont rendus compte qu'il y
1: Tassili.
3: a le Tassili, exactement,
2: Oui,
3: l'Hogar,
2: oui,
3: Tassili, tout
2: oui,
3: ça.
2: oui.
3: Ils se sont
2: Et
3: rendus
2: les
3: compte qu'il y
2: gravures.
3: avait une cité, en fait,
2: Oui.
3: qui, pour certains, était habitée par certains
2: En Turquie aussi.
3: êtres, et en Turquie.
2: Oui.
3: Il y a quand même un mystère autour du
0: Les
3: désert aussi,
0: pyramides, les
3: les
0: pyramides,
3: pyramides,
0: les
3: bien
0: grands
3: sûr.
0: architectes. Il y aurait énormément de choses à dire, n'est-ce pas, cher
2: Oh,
0: ami?
2: mon Dieu.
0: Voilà.
3: C'est un autre sujet, mais.
0: Oui, mais qui est lié
2: Qui est
0: quand
2: lié.
0: même.
2: Non, puis aussi,
0: On ronronne. Oui, mais sur un plan spirituel, en parlant de la Bible, les chariots de feu, par exemple.
1: Bah,
0: Alors, les anges.
1: ça prouve bien
0: Les
1: qu'ils
0: anges.
1: étaient là depuis des millénaires, quoi, c'est tout.
2: Ça fait partie
1: Et
2: de.
1: les Romains avec leurs boucliers volants, quoi.
2: Ça
1: Bon,
2: fait
1: ben voilà.
2: partie de la divulgation actuelle. Ils parlent beaucoup de ça. Ils disent, lisez le livre d'Enoch. Les Américains,
0: Oui.
2: les républicains. Apollina Luna, il faut lire le livre d'Enoch, la roue de feu, la roue dans la roue.
1: Oui, mais on change pas des ancrages civilisationnels
2: C'est
1: d'un
2: trop.
1: coup.
0: Oui, mais.
1: On va pas réformer des religions, on va pas réformer des organismes qui ont des millénaires de vie
0: Mais on peut trouver
1: d'un
0: des
1: coup. Donc ça
0: explications.
1: se fait progressivement.
0: On peut
1: Mais c'est
0: trouver
1: ça
0: des
1: qui se passe.
0: explications.
1: Voilà.
2: Puisqu'ils habituent les gens, les religieux, habituent les gens à cette idée, cette
1: Après,
2: présence.
1: par exemple, est-ce que tu es capable de communiquer avec une fourmilière? Oui, tu sais ce qu'elle fait, tu sais qu'il trimballe des œufs, qu'il y a une reine, etc. Mais communiquer réellement avec des fourmis, non?
0: Le monde des fourmis.
1: Comment est-ce que tu fais? C'est un peu la même chose entre les extraterrestres et nous. Comment est-ce qu'ils peuvent communiquer avec de pauvres petites fourmis que nous sommes, quoi, finalement? Ça prend du temps.
2: Il y a de la communication animale maintenant, quand
1: Oui.
2: même. Oui.
0: En
2: Grâce
0: fin de
2: à
0: compte, c'était
2: l'IA qui a étudié
0: passionnant. C'est
2: les
0: ça.
2: cachalots, les orques, enfin, ces
1: Ben,
2: grands
1: c'est-à-dire
2: mammifères, les dauphins.
1: l'accélération de notre science,
2: Les dauphins
1: notamment par
2: en
1: l'IA,
2: langage.
1: va nous obliger à la confrontation.
2: Oui.
1: Ben, c'est-à-dire que on avancera très rapidement grâce à eux, parce que c'est de la rétro-ingénierie.
2: C'est intéressant,
1: On
2: comment tu as des animaux.
1: avance très rapidement et cette
2: Super.
1: rapidité de l'avance de notre technologie va nous obliger à la confrontation avec ces entités-là.
0: Ah oui, non, mais
3: Et
0: ça
3: puis,
0: laisse un champ d'exploration
2: moi je me suis
0: extraordinaire,
2: trouvé
0: là.
2: devant un dauphin une
0: Comme tu
2: fois
0: dis,
2: là.
0: on est trop petit, là. Hein. Oui,
2: Je me suis
0: pardon.
2: senti scanné. J'étais devant un dauphin.
0: Oui.
2: Je faisais des photos là, un truc là, sur la Côte d'Azur, un parc, et puis un dauphin qui est venu comme ça.
3: Incroyable.
2: Et bien, je me suis senti scanné. Et puis il s'est barré, il a vu que
1: Bah, il t'a reconnu, hein, il t'a reconnu.
3: Non,
0: Ah, il t'a reconnu.
3: il s'est
0: Il a
3: dit
0: dit
3: c'est
0: c'est le
3: Mike,
0: rocker
3: c'est
0: des années
3: Mike.
0: 60.
1: Voilà,
2: Je
1: c'est ça.
2: voulais signer une photo.
3: Non, mais il faut se dire une chose, c'est que s'il existe des organismes comme le GEPAN, c'est qu'il se passe bien des choses.
0: Bien
3: Pourquoi
0: sûr.
3: nous, à Toulouse, il existe le GEPAN? S'il ne se passait rien, ça n'existerait pas. Donc c'est bien qu'il y a des phénomènes non expliqués, bon, on fait des recherches, etc. On essaye toujours de rester cartésien, mais à quel prix ?

0: C'est difficile.
1: Leur métier, c'est d'expliquer qu'il n'y en a pas, justement.
2: Alors, ne traite pas.
0: Nous arrivons au terme.
3: Ne dis pas ça.
2: On va se faire
0: non, mais non, mais non.
1: Non, mais je les connais, moi. J'ai affaire à eux.
3: Moi aussi.
0: Au terme de cette émission, mon cher Mike, oui. On passerait des heures. Il faudrait des heures et des heures d'émission. C'était passionnant, enrichissant. À vous de conclusion.
3: Dans tous les sens,
0: oui, là. Mais on est obligé de partir dans tous les sens pour un sujet aussi vaste.
1: La conclusion, nous vivons des temps bibliques. Il faut écouter ce que raconte le gouvernement.
0: La voix du sage.
1: Un petit bout de l'iceberg. Mais c'est...
0: Bon, on espère avoir eu la révélation.
1: Voilà, il ne faut pas s'affoler, il faut y croire. La plupart de ces entités sont bienveillantes. Pas tous, la plupart.
2: La plupart.
0: Bon, belle parole du sage. De toute façon, on a chacun notre vérité. Ta vérité, mon cher ami.
3: Bah, je l'ai exposée. C'est-à-dire qu'il faut maintenant aller un peu plus loin que la simple observation, un peu plus loin que dire ils existent, ils n'existent pas, ça fait 80 ans qu'on sait qu'ils existent. Il faut réfléchir à ce phénomène, savoir qu'est-ce qu'il veut nous dire, comment il intervient sur nous, et il n'intervient pas sur nous que visuellement, il intervient sur nous psychiquement, et vers où il veut nous mener. Et malheureusement, on manque cruellement de réflexion par rapport à ce phénomène.
0: Bon, ça évolue. Conclusion, ça évolue, Bébel.
2: Moi, très simplement, je terminerai sur le fait qu'il faut attendre la déclassification des documents que Trump doit mettre en ligne au grand jour. Et puis,
1: ils y sont.
2: Bon,
0: certains documents.
2: Certains, pas tous.
0: Tous n'ont pas été dévoilés.
1: Enfin, c'est copieux quand même.
2: Hein. Oui. Je pense qu'il y a pas mal de pages à.
1: Par exemple, la Lune. L'affidavit de Gordon Cooper qui a dit on a vu des engins sur la Lune. Tout le monde a rié dans le studio quand il a parlé
2: bien
1: de
2: sûr.
1: Ça.
2: Ouais, bien sûr.
1: Et là, maintenant, on le sait, puisqu'il y a les images.
2: De toute façon, moi, pour finir là-dessus, je pense qu'on va découvrir encore plus de choses.
1: Ah oui.
2: Et que ça va être, comme disaient Mike et Christian, ça va être à un moment donné. Tout va être mis au grand jour.
0: Voilà.
2: Et je pense qu'Internet va favoriser ça sur le fait de que les gens soient mieux informés. Et peut-être
0: mais attention, quelle information ? Attention aux fake news.
2: Il y en a à prendre et à laisser.
0: Attention au complotisme également. Il y a tellement de fausses rumeurs, de fausses photos.
2: Ne pas tomber dans les extrêmes aussi, parce que...
0: Voilà. C'est délicat.
1: Ouais.
0: Délicat. Il faut être prudent également.
2: Voilà. C'est ça.
0: Et je tiens à remercier également la présence. Ils ont été très sages. Ils nous ont écoutés. Merci Amina. Merci Riyad. Merci Diane. Et je vous remercie énormément.
2: Merci à toi.
0: Mais attendez, c'est pas terminé. Parce que tout termine par une chanson, quand même.
3: Ah, oui.
0: Eh ben oui, il fallait pas l'oublier, mon cher Mike. Parce que tu as écrit et composé une chanson sur les extraterrestres.
3: Oui, j'ai entendu.
0: Dont le titre est
1: Alien,
0: tout simplement. On l'écoute et on se retrouve de suite après.
1: Absolument,
0: d'accord
1: bien sûr.
0: On écoute.

0: on vient d'écouter cette superbe chanson. Oh, ben alors, quelques mots sur cette chanson.
1: Ben, je me suis jeté à l'eau. J'ai mis ma théorie à moi.
0: Oui.
1: Et puis j'ai fait cette chanson. J'espère que... peu de gens ont compris ce que je voulais dire, mais je pense qu'elle va exister, cette chanson, et que j'ai pas dit que des sottises là-dedans.
0: Et puis, on espère un jour une rencontre avec un extraterrestre.
1: Le plus tôt sera le mieux.
0: Alors, le phénomène OVNI reste aujourd'hui à la frontière entre science, croyances, secrets militaires et questions philosophiques. Une chose est sûre, le mystère continue d'alimenter notre imagination. En tout cas, messieurs, merci beaucoup
1: merci
0: de votre
1: toi,
0: participation. Merci à mon co-présentateur Christian Jacquatar d'avoir animé pleinement cette émission. Sujet difficile, je le conçois.
1: Ouais.
0: Merci de ton éclairage de nous avoir enrichi, Mike, bien sûr.
2: Et
0: Bébel.
2: Avec plaisir.
0: Voilà, tes réponses étaient pertinentes également.
2: J'espère.
0: À vous, chers internautes et auditeurs. Restez fidèles.
3: À la prochaine.
0: Et on se dit à très rapidement pour une autre émission sur les sentiers de l'étrange. Et peut-être sur le spiritisme. Chut, oui, c'est une autre émission. Portez-vous bien, prenez soin de vous. Bye bye. Merci.
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1: Il est 1h.
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1: Il est 2h.
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3: Bonjour, bonjour à tous. L'économie française décroche. Le ministre de l'économie a présenté ce vendredi un scénario nettement dégradé. La prévision de croissance pour 2026 est abaissée à 0,5% contre 0,7% attendu jusqu'ici. C'est la troisième révision à la baisse de l'année. L'INSEE est encore plus pessimiste avec 0,4%. Les conséquences directes dans le portefeuille des Français, la flambée des carburants, le gazole a franchi la barre de 2,30€ le litre du jamais vu depuis le mois d'avril. 7 centimes de plus en une semaine, 14 à un mois. Un plein de 50 litres revient désormais à 115€ contre 80 au 1er janvier, soit près de 44% de hausse en 9 mois sur fond de tension au Moyen-Orient. Et puis la colère monte. Fabien Roussel appelle les Français à se mobiliser sur les ronds-points comme en 2018. Le secrétaire générale de la CGT, Sophie Binet, elle réclame une hausse des salaires et un blocage des prix à la pompe. Puis un retour sur la sécheresse, les effets sont-ils dans la durée? 64 000 personnes sont encore privées d'eau au robinet dans l'Hexagone. La récolte des pommes s'annonce historiquement basse, un recul de 30% par rapport à 2025. Bercy publie une étude glaçante sans adaptation. Le changement climatique pourrait amputer le PIB français de 3,6% d'ici 2050. Un parent d'élève a été condamné à 6 mois de prison ferme pour avoir menacé de décapitation une enseignante qui avait puni son fils en classe. Un syndicat affirme avoir lancé plusieurs alertes au rectorat sur la situation de cet établissement et les fédérations de parents d'élèves réclament un durcissement de la loi. Du côté du narcotrafic, saisie spectaculaire au port de Dunkerque, près de 3,9 tonnes de cocaïne, soit 225 millions d'euros dissimulés dans 167 ballots au milieu des déchets plastiques. Le conteneur arrivé du Ghana et devait repartir vers Anvers. Et enfin, côté culture, Paris vibre au rythme de Céline Dion. Avant son retour sur scène dans la capitale, un double karaoké géant et gratuit est organisé aujourd'hui. C'est la fin de cette édition. Passez une belle fin de journée sur votre radio.
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3: Bonjour, bonjour à tous. Voici votre minute sport de ce vendredi. À la une, un exploit historique. Les Bleus du basket sont en demi-finale du mondial. Hier après-midi à Berlin, elles ont écrasé la Chine 90-61, quart de finale. C'est la première demi-finale mondiale de l'histoire du basket français féminin. Les joueuses de Jean-Aimé Toupane, toujours invaincues, joueront samedi. Et du côté du cyclisme, triplé tricolore à la Copa Sabatini, Benoît Cosfre s'est imposé devant Thémant Van Turini chez Romain Grégoire sur la Vuelta. Le Suisse Stéphane Kung a gagné chez le chrono de Jerez. Henrik Maas garde le maillot rouge avec 1 minute 37 d'avance sur Primoz Roglic. Du côté du volley, les Bleus ont lancé l'Euro avec la victoire 3-0 contre la Suisse. Et puis en football, Ethan Mbappé expulsé avec Lille en Ligue des Champions risque au moins 3 matchs de suspension. Et enfin,